On parle d'événements qui s'en viennent du côté de la Côte-Nord dans les prochaines semaines et on a le marché l'archipel de Sept-Îles qui va se tenir les 19 et 20 septembre sur la rue Père-Dibet. Donc, c'est au Vieux-Quai. Si vous voulez y participer et aller là-bas, ben notez les dates là, à votre agenda. C'est 19 et 20 septembre. Ça s'en vient dans un petit peu moins d'un mois. Merci d'être à l'écoute sur la Côte-Nord. Mon nom est Danaë Thériault. On est ensemble jusqu'à minuit.

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2: 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Deux candidates s'affichent déjà sur les poteaux à Sept-Îles et dans Duplessis à la suite du déclenchement officiel ce matin de l'élection provinciale du 5 octobre. Quatre candidats sont confirmés dans le comté, dont la députée sortante Catherine Champagne-Jourdain de la coalition Avenir Québec. Maggie Richard représentera le Parti québécois, Roberto Stéa le Parti conservateur et Janie Bellefleur-Caltouche portera les couleurs de Québec solidaire. Le Parti libéral n'a pas encore affiché de candidat pour la Côte-Nord. Selon les sondages compilés sur le site Québec 125, le PQ est largement en avance dans la région. Le président et chef de direction d'Aluminerie Alouette croit que l'entreprise de Sept-Îles a posé les bons gestes dans les dernières années pour s'adapter à l'élection de Donald Trump et aux conflits mondiaux dans des régions productrices d'aluminium. Ceux qui passent au travers, c'est ceux qui s'adaptent, affirme Claude Gosselin. Après les premiers tarifs de Trump imposés aux alumineries du Canada l'an passé, l'aluminium de Sept-Îles, exporté à 95% vers les États-Unis, a été redirigé pour se retrouver moins de 3 mois plus tard à 80% en Europe. Poste Canada intensifie l'installation de boîtes postales communautaires à Sept-Îles. Le changement entraîne un peu de grogne et beaucoup de commentaires, constate le maire Benoît Méthode. La fin de la livraison à domicile par des facteurs est prévue d'ici la fin d'octobre pour 7000 adresses en milieu urbain à Sept-Îles. Et maintenant, la météo sur la Côte-Nord. Ce soir et cette nuit, c'est nuageux, suivi de quelques averses, et le minimum prévu est de 15 degrés.

bon jeudi soir, on se fait 17 août sur la Côte-Nord. Il y a un événement à ne pas manquer en fin de semaine à partir de demain jusqu'au 30 août. C'est la retraite boréale sur l'île Grosse-Boule à Sept-Îles. C'est le retour pour une troisième édition. Donc, si vous voulez vous inscrire et avoir des détails, c'est sur le site lesnordcôtières.ca. Donc, allez faire un tour, allez vous

Soir, la Loto 6 de cœur rapportée à une participante et à la Fondation régionale Hôpital Sept-Îles. 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
2: 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Deux candidates s'affichent déjà sur les poteaux à Sept-Îles et dans Duplessis à la suite du déclenchement officiel ce matin de l'élection provinciale du 5 octobre. Quatre candidats sont confirmés dans le comté, dont la députée sortante Catherine Champagne-Jourdain de la coalition Avenir Québec. Maggie Richard représentera le Parti québécois, Roberto Stéa le Parti conservateur et Janie Bellefleur-Caltouche portera les couleurs de Québec solidaire. Le Parti libéral n'a pas encore affiché de candidat pour la Côte-Nord. Selon les sondages compilés sur le site Québec 125, le PQ est largement en avance dans la région. Le président et chef de direction d'Aluminerie Alouette croit que l'entreprise de Sept-Îles a posé les bons gestes dans les dernières années pour s'adapter à l'élection de Donald Trump et aux conflits mondiaux dans des régions productrices d'aluminium. Ceux qui passent au travers, c'est ceux qui s'adaptent, affirme Claude Gosselin. Après les premiers tarifs de Trump imposés aux alumineries du Canada l'an passé, l'aluminium de Sept-Îles exporté à 95 % vers les États-Unis a été redirigé pour se retrouver moins de trois mois plus tard à 80 % en Europe. Poste Canada intensifie l'installation de boîtes postales communautaires à Sept-Îles. Le changement entraîne un peu de grogne et beaucoup de commentaires, constate le maire Benoît Méthode. La fin de la livraison à domicile par des facteurs est prévue d'ici la fin d'octobre pour 7000 adresses en milieu urbain à Sept-Îles. Et maintenant, la météo sur la Côte-Nord. Ce soir et cette nuit, c'est nuageux, suivi de quelques averses, et le minimum prévu est de 15 degrés.

On parle d'événements qui s'en viennent du côté de la Côte-Nord dans les prochaines semaines et on a le marché l'archipel de Sept-Îles qui va se tenir les 19 et 20 septembre sur la rue Père-Dubé. Donc, c'est au Vieux Quai. Si vous voulez y participer et aller là-bas, ben notez les dates là, à votre agenda. C'est 19 et 20 septembre. Ça s'en vient dans un petit peu moins d'un mois. Merci d'être à l'écoute sur la Côte-Nord. Mon nom est Danaë Thériault. On est ensemble jusqu'à minuit. Oh.

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3: 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Deux candidates s'affichent déjà sur les poteaux à Sept-Îles et dans Duplessis à la suite du déclenchement officiel ce matin de l'élection provinciale du 5 octobre. Quatre candidats sont confirmés dans le comté, dont la députée sortante Catherine Champagne-Jourdain de la coalition Avenir Québec. Maggie Richard représentera le Parti québécois, Roberto Stéa le Parti conservateur et Janie Bellefleur-Caltouche portera les couleurs de Québec solidaire. Le Parti libéral n'a pas encore affiché de candidat pour la Côte-Nord. Selon les sondages compilés sur le site Québec 125, le PQ est largement en avance dans la région. Le président et chef de direction d'Aluminerie Alouette croit que l'entreprise de Sept-Îles a posé les bons gestes dans les dernières années pour s'adapter à l'élection de Donald Trump et aux conflits mondiaux dans des régions productrices d'aluminium. Ceux qui passent au travers, c'est ceux qui s'adaptent, affirme Claude Gosselin. Après les premiers tarifs de Trump imposés aux alumineries du Canada l'an passé, l'aluminium de Sept-Îles, exporté à 95 % vers les États-Unis, a été redirigé pour se retrouver moins de trois mois plus tard à 80 % en Europe. Poste Canada intensifie l'installation de boîtes postales communautaires à Sept-Îles. Le changement entraîne un peu de grogne et beaucoup de commentaires, constate le maire Benoît Méthotte. La fin de la livraison à domicile par des facteurs est prévue d'ici la fin d'octobre pour 7000 adresses en milieu urbain à Sept-Îles. Et maintenant, la météo sur la Côte-Nord. Ce soir et cette nuit, c'est nuageux, suivi de quelques averses, et le minimum prévu est de 15 degrés.

Un bon jeudi soir, on se met du 7 août sur la Côte-Nord. 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Ça commence

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3: 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Deux candidates s'affichent déjà sur les poteaux à Sept-Îles et dans Duplessis à la suite du déclenchement officiel ce matin de l'élection provinciale du 5 octobre. Quatre candidats sont confirmés dans le comté, dont la députée sortante Catherine Champagne-Jourdain de la coalition Avenir Québec. Maggie Richard représentera le Parti québécois, Roberto Stéa le Parti conservateur et Janie Bellefleur-Caltouche portera les couleurs de Québec solidaire. Le Parti libéral n'a pas encore affiché de candidat pour la Côte-Nord. Selon les sondages compilés sur le site Québec 125, le PQ est largement en avance dans la région. Le président et chef de direction d'Aluminerie Alouette croit que l'entreprise de Sept-Îles a posé les bons gestes dans les dernières années pour s'adapter à l'élection de Donald Trump et aux conflits mondiaux dans des régions productrices d'aluminium. Ceux qui passent au travers, c'est ceux qui s'adaptent, affirme Claude Gosselin. Après les premiers tarifs de Trump imposés aux alumineries du Canada l'an passé, l'aluminium de Sept-Îles exporté à 95 % vers les États-Unis a été redirigé pour se retrouver moins de trois mois plus tard à 80 % en Europe. Poste Canada intensifie l'installation de boîtes postales communautaires à Sept-Îles. Le changement entraîne un peu de grogne et beaucoup de commentaires, constate le maire Benoît Méthotte. La fin de la livraison à domicile par des facteurs est prévue d'ici la fin d'octobre pour 7000 adresses en milieu urbain à Sept-Îles. Et maintenant, la météo sur la Côte-Nord. Ce soir et cette nuit, c'est nuageux, suivi de quelques averses, et le minimum prévu est de 15 degrés.

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0: Il est 5h59 et nous sommes le vendredi 28 août 2026 et bienvenue dans les 100 000 matins sur 98.7, 93.9, 95.3 et 99.1. Ici Mathieu Guimond, un plaisir de démarrer cette petite dernière heure avant la fin de semaine en compagnie de Mme Stéphanie Gagné,
1: mesdames, messieurs. Bon matin.
0: Ah, c'est grisounet ce matin.
1: Mais en espérant que ceux et celles qui voulaient voir la fameuse éclipse là, qui a eu lieu cette nuit, là... Mon Dieu, t'es pas au courant pantoute. Non, il y a eu ça dans la nuit.
0: Oui, je sais qu'il y a eu ça. Mais quand j'ai allumé qu'il y avait ça, j'ai regardé puis il pleuvait, ça fait qu'il y avait comme rien pantoute.
1: Mais là, les nuages sont imposés, mais à mon réveil, là, la lune était belle.
0: Oui.
1: J'ai comme eu une bonne pensée pour les astrologues. Non, c'est ça?
0: Non, les astronomes. Astrologues, c'est plus Jojo Savard. On remarque les astrologues là, ont peut-être regardé. Ça veut sûrement dire quelque chose, un éclipse, puis là, la pleine lune. Puis,
1: malgré toute ma crédibilité, je me trompe souvent. C'est deux mots, là.
0: Ben là, crédibilité, tu parles d'astrologie,
1: bof! Ouais, c'est ça. En tout cas, j'ai eu une bonne pensée pour les tripeux de nuages, d'étoiles puis de lunes qui se sont dit, wow! Je me suis dit, peut-être que vous avez eu droit à tout un show. Bon, c'est juste ça que je voulais dire.
0: Ouais, je pense que vous êtes peut-être mieux de regarder les images sur le web. Ça a peut-être été plus productif. Justement, pour l'éclipse lunaire. Mais non, moi, quand j'ai allumé, je suis comme, ah, c'est vrai, je vais aller voir. Là, je regarde dehors, non, il y a rien. Ah, il mouille. Ah, ben tabarnouche.
1: Pouet-pouet.
0: Ouais, effectivement, ça a été pas mal ce que ça a fait dans ma tête, le fameux pouet-pouet. Ouais. Mais bon, tout n'est pas perdu. Oui, aujourd'hui, c'est une journée nuageuse sur l'est du Québec, mais il y a quand même un petit peu d'espoir pour la fin de semaine. Généralement nuageux avec un 40% d'averses ce matin, des averses en mi-journée et un risque d'orage avec un max à 22 et un humidex à 26 pour Rimouski. Pour la Matanie, généralement nuageux, un 40% d'averses ce matin et tôt cet après-midi, il y a quelques averses qui vont débuter en après-midi avec un risque d'orage également, avec des températures stables aux alentours de 18. Et pour la Côte-Nord, les averses cessent cet après-midi avec des nuages par la suite, puis un 40% d'averses, un risque d'orage cet après-midi pour cette île Port-Cartier avec un maximum à 18 degrés. Et pour la fin de semaine, ben sur la Côte-Nord, demain, bon, c'est correct, mais à partir de dimanche, ça s'améliore, même début de semaine prochaine également.
1: Génial.
0: Pour Rimouski, la Matanie, ben là, samedi, c'est beau, mais dimanche, c'est bof. Bon, il y a du soleil, il y a de la pluie, il y en a pour tous les goûts.
1: Ouais. Je voulais aller voir le film Rédemption, là, le film de Luc Picard.
0: Il est arrivé. Ah, godons ça, toi.
1: Moi, ça fait bien mon affaire.
0: Ben, j'ai une madame à la maison qui
1: va voir
0: ce film-là.
1: Ma sœur l'a vu à Québec.
0: Elle dit, ça te tente-tu de le voir? Ben oui, ça me tente de le voir.
1: Ma sœur l'a vu à Québec, elle me dit que c'est du génie.
0: Ah bon, on va mettre ça à l'agenda.
1: Ouais.
0: 17 degrés, centre-ville, Rimouski, le long du fleuve. 19 à Matane et Sept-Îles Port-Cartier, c'est 16 degrés. Ce matin, beaucoup de choses à vous proposer dans vos 100 000 matins. Bien sûr, on vous tient au courant des différentes activités qui ont lieu durant toute la fin de semaine aux quatre coins de l'Est du Québec. On va vous brosser un petit portrait de ça, mais on a également d'autres trucs à vous proposer. Entre autres, notre segment, la game ce matin, on va parler match des étoiles, parce que un peu plus tôt cette semaine, la NFL qui a annoncé que c'est fini le match des étoiles, le fameux Pro Bowl, là, qui est une game de touch football, finalement, qui intéresse personne, et puis ils ont décidé...
1: Coûte
0: cher. Bon, l'intérêt est plutôt mitigé, tu sais, parce qu'ils font ça.
1: Ça rapporte pas, là.
0: Il y a pas longtemps qu'ils faisaient ça avant le Super Bowl, alors que tout le monde s'entorche. Tout le monde attend le Super Bowl. Et puis après ça, ils faisaient ça après le Super Bowl, alors que tout le monde s'entorche parce que le Super Bowl est fini. Fait que c'est quoi l'avantage? Alors, ils ont tiré à plug et on se pose la question, y en a-tu d'autres ligues qui pourraient tirer à plug, justement, sur le concept de match des étoiles? On va en jaser ce matin dans notre segment La Game à 7h10. Aussi, on a un open mic ce matin à vous proposer, avec un sujet d'actualité, dont t'as entendu parler cette semaine, puis on a fait comme, hey, attends un peu. On a peut-être quelqu'un qui peut répondre à nos questions là-dessus.
1: Mais François Lambert a annoncé s'être fait retirer un cancer de la peau il y a trois semaines de ça. Mais photos, je dirais, zoomées, là, qu'il nous a partagées de son nez encore de la convalescence. Julie Saint-Pierre, elle, animatrice, ancienne Mixmania chanteuse, qui a révélé être atteinte d'un cancer de la peau sur le front et suivie en oncologie depuis 5 ans.
0: Hey, quand même,
1: alors,
0: hein?
1: Pourquoi là, en même temps, dans l'actualité, puis que, tu sais, Sophie Thibault a eu a eu son documentaire aussi dans le début de l'été. Donc, Carline Dancause, qui est de la clinique de l'Estuaire, qui est copropriétaire et encore infirmière clinicienne.
0: Qui est notre chroniqueuse médico-esthétique ici, ouais.
1: Alors, on aura quelques questions pour elle. Je sens que ça va nous mettre la puce à l'oreille.
0: Ben, moi, j'aimerais parler aussi du procès Meta.
1: Oui.
0: Parle-moi pas avec ça, parce que ça s'est réglé cette semaine pour beaucoup, beaucoup, beaucoup d'argent. On a annoncé un paquet de mesures, mais Meta a fait comme, ah non, ça va être juste aux États-Unis, les autres, mangez de la chenoute. On le fera pas. Pourquoi? Les enfants canadiens comptent moins que les Américains.
1: On a moins de valeur, pourtant, pas sûr.
0: Vous nous dites, poursuivez-nous, puis on va appliquer ça. C'est quoi cette affaire-là? On va en jaser ce matin. Moi, personnellement, c'est une nouvelle qui m'a pompé, gang de cœur. Ça, ben d'autres affaires. On a des affaires au menu pour vous autres ce matin, d'ici 9h dans vos 100 000 matins. Qu'est-ce qui retient l'attention dans l'actualité? Petit tour d'horizon dans les prochaines minutes, avec un nouveau sondage qui va beaucoup faire réagir avec le début de la campagne électorale et les nombreux rebondissements du jour 1. On en jase après la musique de Fred Tremblay et Arpin Lépine, Mentir à haut.

0: Igloo, igloo à matin, peut-être avec un verre de jus d'orange, un verre de lait ou encore ben, ton café. Igloo, igloo, je trouve
1: ça. Non, le mien est trop chaud, là. Il est nœud, là. Non, on peut pas.
0: C'est la musique de Fred Tremblay qu'on vous offre à 6h10 dans vos 100 000 matins. Merci de commencer la journée avec nous autres jusqu'à 9. Vos salutations, vœux d'anniversaire, vous n'hésitez pas, hein. 88-724-9870. C'est quoi vos plans pour en fin de semaine aussi? Les activités aux quatre coins de la région.
1: J'ai chaud en ce moment, moi.
0: Ben oui, c'est vrai. Madame va pousser la note.
1: Oui, ben là, moi, c'est pas le matin, là. C'est plus le matin, c'est le soir, là, aujourd'hui.
0: Alors, on va avoir l'occasion de s'en jaser un peu plus tard ce matin dans vos 100 000 matins. Alors, n'hésitez pas, 88-724-9870. Bon, actualité aujourd'hui dans les trucs qui retiennent l'attention. Ben ça, ça part raide ce matin avec, ce nouveau sondage qui a été publié. Une petite bombe au jour 2 de la campagne électorale. La coalition Avenir Québec qui se retrouve à égalité statistique avec le Parti québécois dans les intentions de vote. Christine Fréchette qui rattrape tranquillement mais sûrement Paul Saint-Pierre Plamondon grâce aux intentions de vote chez les femmes et chez les plus de 55 ans. Même que Christine Fréchette détrône son adversaire péquiste quant à savoir qui serait le meilleur premier ministre. Et ça, c'est pour la première fois en 3 ans que le PQ est plus seul au sommet des sondages sur les intentions de vote des Québécois. Sondage Synopsis réalisé pour la presse c'est un sondage qui a été pris pour vous donner une idée. Là, on a posé des questions aux gens entre le 24 et le 26 août. C'est récent et il y a surtout eu toute l'escalade de la guerre commerciale aussi qui rentre en ligne de compte à travers ça. Et la CAQ dispute au PQ la place de meneur. Puis, tu sais, il n'y a pas si longtemps, on n'aurait jamais pensé. La CAQ est à 27%, le PQ est à 28%. Ça fait qu'on dit on tombe en territoire de gouvernement qui serait minoritaire, voire même très minoritaire. Advenant le cas que ça tiendrait la route jusqu'au 5 octobre. Rappelons-nous, il y a 38 jours de campagne électorale également. À travers tout ça, ce qui ressort aussi, c'est la véritable déconfiture du Parti libéral du Québec. Et puis, c'est la coalition Avenir Québec qui en tire profit. Le PLQ qui tombe à 20%, une baisse de 6 points. C'est vraiment pas facile pour le chef libéral Charles Milliard. Il a fait le choix délibéré de mener une pré-campagne discrète, malgré le fait qu'il est en manque de notoriété. Donc, se faire connaître durant la campagne, c'est un risque à travers tout ça. L'aiguille bouge presque pas pour les conservateurs d'Éric Duhaime à 14%, baisse d'un point, et on dit c'est statistiquement négligeable, puis Québec solidaire qui stagne toujours à 10%. Donc, c'est d'analyser les sous-questions à travers tout ça. On va en jaser ce matin. C'est sujet ça. De la machine à café, assurément on vient là-dessus dans une trentaine de minutes. Sinon, les autres nouvelles, ce matin, c'est pas le choix qui manque encore. Hein?
1: Donald Trump qui poursuit son offensive contre le Canada. Le président américain qui a signé un décret hier pour débaptiser le lac Ontario afin de le renommer Lac Amérique durant un événement télévisé dans le bureau Oval.
0: Et moi, c'est ce qu'il a dit. On a un golf, le golf de l'Amérique. Là, il avait fait ça avec le golf du Mexique. Là, on a un lac. Il y a un océan, c'est ce qui nous manque. Coudon, là. C'est où c'est que tu vas t'arrêter? Non, mais tu sais, tout pour les clips, là, ouais. Donald Trump, on s'entend, là.
1: Il y a ça
0: puis,
1: aussi.
0: Tu sais, il a signé ça. Mais on va continuer un peu ça de Lac Ontario, de se bosser de la frontière, ça, c'est clair, net et précis. Comme les Mexicains doivent continuer à appeler ça le Golfe du Mexique, je suis pas mal certain.
1: Mais il a passé de la menace à la signature de paperasse, là, donc on...
0: Parce que ça va changer.
1: Avec son gros crayon feutre noir, là, pour officialiser la chose. Sinon, cofondateur de l'ADQ, Jean Allaire en larmes à l'âge de 96 ans, c'est le premier chef et cofondateur de l'Action démocratique du Québec. Il est décédé, ça a été annoncé par ses filles dans une publication sur les réseaux sociaux.
0: Sinon, sur le front de la guerre commerciale, déclaration intéressante du secrétaire au commerce Howard Lutnick hier du côté américain, où est-ce qu'il a carrément dit « Hey, que les Québécois parlent français, nous autres, on s'en fout. » Puis que ça n'a jamais été un enjeu dans les négociations. Et même le secrétaire au commerce Howard Lutnick est allé dire « Tout ça, là, cette histoire-là, c'est une histoire complètement inventé de A à Z par le premier ministre Carney pour venir influencer les élections québécoises alors que il y a un parti souverainiste qui est en tête des intentions de vote. Tu sais, Et où la vérité à travers tout ça? Parce que t'as M. Carney qui dit non, c'est pas vrai. Madame Fréchette qui dit non, moi je crois M. Carney sur parole. On s'entend aussi que M. Lotnick, en termes de crédibilité, ça peut toujours passer, mais ça passe croche un peu. Il est en déficit de crédibilité de se bosser de la frontière, même aux États-Unis un peu. Donc, et où la vérité entre ce que M. Carney dit qui s'est passé, puis ce que M. Lotnick dit ce qui s'est passé? Moi, je pense qu'il est comme juste quelque part au milieu, là, tu sais, qu'il y a peut-être la vérité est là, à quelque part. Mais, on peut dire que le secrétaire au commerce américain est venu essayer de mettre encore un petit peu un gros grain de sable dans l'engrenage des élections québécoises. Puis assurément que ça va faire réagir les allégations qui ont été faites hier par le secrétaire au commerce américain.
1: On a aussi, chez nous, écarté par le PLQ, Étienne Pinault-Saint-Don qui se défend. Donc, candidat qui a été rejeté, dans le fond, sa candidature par... Monsieur Milliard...
0: À quelques heures du déclenchement des élections pour la candidature dans le comté de Rimouski.
1: Il a pris la décision même dans la nuit, c'est ce qu'il a dit. Alors, il a donné son avis au journal le soir, donc conserve évidemment un goût amer à la suite de son exclusion.
0: Parce que là, tout le monde se pose la question...
1: Comment
0: mais
1: ça?
0: Pourquoi? Ouais. Qu'est-ce qu'il a fait? Puis... Je pense qu'il y avait tout intérêt justement à parler,
1: oui,
0: puis à
1: pour éviter le débordement que ce soit comme
0: l'imagination humaine, ce que ça peut faire.
1: Non,
0: là,
1: non, mais je suis bien honnête. Moi, je me suis dit, il y avait peut-être des accusations criminelles.
0: Mais là, c'est, en disant des graves allégations personnelles, c'est ça.
1: Lui, il croit payer le prix politique pour sa présence et son intervention lors de l'assemblée d'investiture de son rival du Parti québécois, Johan Saint-Pierre, le 22 mars dernier. Au moment où le chef Paul Saint-Pierre Plamondon prenait la parole. Donc, c'est ce que lui met en lumière, c'est ce qu'il croit.
0: Ben, il est intervenu en criant quelque chose à Paul Saint-Pierre Plamondon pendant son discours, puis on lui a demandé on l'a sorti. Bon, est-ce que c'est la vraie raison derrière tout ça? Bon, on s'entend que comme geste, c'était plutôt malhabile, surtout si tu sais que tu te présentes contre cette personne. Ouais, c'est ça. En tout cas, mais il avait besoin de sortir et d'expliquer sa version des faits. Et ça, ça vient comme essayer de calmer les rumeurs qui auraient pu circuler par rapport au fait qu'on rejetait sa candidature littéralement dans Rimouski. Ailleurs, on a trouvé un nouveau candidat pour le PLQ dans Matane-Matapédia-Métis. Un troisième candidat dans la circonscription en vue de la prochaine élection. C'est André Côté, finalement, qui représentera le Parti libéral du Québec, s'ajoutant à Pascal Bérubé du PQ et Henri McLaren de la Coalition Avenir Québec. Monsieur Côté, qui est reconnu pour avoir gravité dans le monde de la santé pendant 40 ans, a consacré sa carrière à la commercialisation et au développement de solutions dans le secteur pharmaceutique et médical. À peine il y a quelques jours, c'était Simon-Louis Savoie qui représentait le PLQ et finalement, il a annoncé se retirer après un an de préparation de campagne et il a fait mention que la décision lui appartenait et que c'était pas la décision du PLQ. Alors, on a dû trouver un nouveau candidat. Alors, c'est M. André Côté qui se présentera pour le PLQ dans le comté de Matane-Matapédia-Lamétis.
1: Pour terminer, un déraillement force la fermeture temporaire du chemin de fer Sept-Îles-Shefferville. Donc, ça est arrivé hier en fin de soirée. Deux wagons sur le chemin de fer QNS et elle a entraîné une interruption de la circulation entre Sept-Îles-Labrador-City et Shefferville. Personne n'a été blessé. L'incident est survenu dans le secteur Ross Bay. Et les détails complets sur cette nouvelle sur macotenord.com.
0: Bien assurément qu'on va surveiller aujourd'hui la campagne électorale parce que la chef de la Coalition Avenir Québec, Christine Fréchette, sera de passage à Rimouski aujourd'hui. Annonce à faire pour les familles québécoises aujourd'hui au menu sa visite du comté. Alors, assurément qu'on va surveiller ça dans l'actualité. Et premier bulletin d'info.

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1: Bon, qu'est-ce que tu trouves gossant à matin, Stéphanie Gagné? Parce que je vous rappelle que le mot du jour de Stéphanie ce matin, c'est gossant, mesdames, messieurs, dans les 100 000 matins.
2: Mais parce que ça s'est passé ce matin, imaginez-vous.
1: OK.
2: Moi, dans ma chambre, je mets mon ventilateur. J'ai des bouchons pour mes oreilles. Puis... j'ai aussi mon cadran qui sonne à 3h45.
1: Ouais, c'est un gros cérémonial, ton affaire. Le ventilateur, les bouchons.
2: Le ventilateur, cadran. Parce que des fois, j'ai chaud, là, ça arrive. Mais là, dernièrement, j'ai baissé le volume de mon cadran pour épargner un peu mon chum. Mais okay. Mauvaise idée.
1: Ah non?
2: Parce que ce matin, ça a sonné.
1: Ça te réveille pas?
2: Ça a sonné pendant 5 minutes. C'est ma fille qui me fait un tap-tap sur l'épaule avec mon téléphone qu'elle m'a donné.
1: Ça n'a même pas réveillé ton chum?
2: Non, ça n'a pas réveillé mon chum.
1: Bon, ben ça, c'est mission accomplie, mais là, c'est pas mieux si tu réveilles la petite.
2: Ben oui! Fait que là, j'ai fait... Ah, ah, ah, ah. J'ai... Laisse-moi!
1: Ah, ah, ah! Sac moins patience!
2: Fait que là,
1: wow.
2: je t'allais...
1: Non, elle t'a sauvé la vie, elle, là, ma belle.
2: Oui, t'as raison, mais te dire, c'est que...

0: Là, elle va coucher, oh, wow, là, elle se mouchait. Puis là, je vais la voir, puis elle dit « Hey, ton réveil est vraiment gossant! »
1: Tu te fais apostropher pour ton réveil par ta fille. Oh,
0: gossant!
1: Wow.
0: Parce que c'est le coucou. Coucou!
1: Oh,
0: coucou.
1: Tabarnouche! Hey, c'est clair que c'est gossant, ça!
0: C'est la dernière affaire que ma fille m'a dit quand j'ai quitté la maison. Ton réveil est vraiment gossant!
1: Hey, mais quel son désagréable! Le son le plus désagréable pour un réveil, là, ma mère avait acheté à un moment donné un réveil que t'avais en accumulant des preuves d'achat de boîtes cornflakes. Et c'était le coq.
0: Ben
1: le logo
0: là,
1: du cornflakes, là.
0: Ben non!
1: Et ce qui te réveillait, c'était le coq qui hurlait. Oh, man! Je me suis réveillé une fois avec ça, hein. Après ça, c'était terminé. Ça fait le coucou, toi, chose. Aïe, aïe.
0: Ouais.
1: Deuxième affaire la plus gossante pour se réveiller après le coq de Kellogg.
0: Voilà.
1: Les
0: alors, écoute, anecdote très fraîche.
1: Ça fait que finalement, tu vas remonter le volume pour que tu te réveilles
0: pour
1: du premier
0: lundi.
1: Coup.
0: Oui, oui, oui.
1: De mon côté, moi, c'est devoir parce que ça fait un bout que je suis plus à l'école, mais j'ai quand même fait mes devoirs hier parce que c'est...
0: T'es allé voter?
1: Non, mais je vais régler ça au vote par anticipation, oui, oui, oui. Ce qu'on sera pas en temps. Non, c'est que notre entrepreneur qui vient faire des travaux chez nous pour réparer notre sous-sol après notre dégât d'eau,
0: ouais,
1: nous a donné des devoirs. Il fait comme, bon, ben, OK, ben avant de commencer les travaux, ben allez choisir les matériaux, voici le budget,
0: ouais,
1: allez choisir le plancher, choisissez la peinture, choisissez les cadrages, choisissez les plaintes. Il y en a donc bien des maudits chouettes cadrages puis de plaintes pour les portes pis pour le bas des murs. Ça a comme pas de Moses de bon sens. Là, on se promène, puis là, on a notre charte, parce qu'il nous dit, ben, vous pouvez aller jusqu'à tel prix pour...
0: les assurances.
1: Oui, c'est ça.
0: Ouais.
1: C'est ça, je vous donne tel budget, mettons, pour les moulures, puis tel budget pour le cadrage de porte, ben, les moulures pour les plaintes.
0: Ouais.
1: Là, tu regardes ça, t'es bon, OK, il me donne... Au pied linéaire, mais là, t'arrives dans le quincaillerie, c'est pas écrit le prix au pied linéaire, c'est comme, bah, bon, attends.
0: Parlez-vous?
1: Sors la calculatrice, là, bon, OK, je fais ce choix-là. Alors, j'espère que j'ai fait mes devoirs comme il faut. Je vais peut-être en avoir des nouvelles aujourd'hui, si j'ai pas donné les bonnes réponses, c'est parce que mon chargé de projet va regarder ça, il dit, ben non, c'est pas ça que je t'ai demandé.
0: Ça se peut.
1: Mais non, je pense que j'ai bien fait mes devoirs, tu le sais. J'étais un bon petit gars, j'avais mes affaires.
0: Tout à fait.
1: Quand je faisais mes devoirs à l'école, c'était toujours bien fait du premier coup.
0: C'était propre.
1: Je me croise les doigts que ce soit le cas.
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14: Le déraillement de deux wagons sur le chemin de fer QNSCL a entraîné une interruption de la circulation entre Sept-Îles, Labrador-Cité et Schefferville. Personne n'a été blessé, précise Rio Tinto IOC. Les équipes de la compagnie travaillent pour une reprise sécuritaire. L'OBV Duplessis a célébré samedi, avec 65 personnes, la fin de ses initiatives de revalorisation de la pointe de Moisy. La démarche environnementale, historique et artistique avançait depuis le printemps 2025. Le projet « Nettoyons la pointe de Moisy » a mis à contribution plusieurs citoyens, entre autres pour le retrait de pièces de carcasses de voitures des années 1950, et l'ensemencement d'élimes des sables pour stabiliser le site. Trois candidates et un candidat courtisent sur les réseaux sociaux depuis hier l'électorat du comté de Duplessis. Catherine Champagne-Jourdain de la CAQ, Meggy Richard pour le PQ, Roberto Stéa avec le PCQ et Janie Bellefleur-Caltuche de QS. Le Parti libéral n'a pas encore affiché de candidat pour la Côte-Nord. Et puis le président et chef de direction d'Aluminerie Alouette croit que l'entreprise de Sept-Îles a posé les bons gestes dans les dernières années pour s'adapter à l'élection de Donald Trump et aux conflits mondiaux. Ceux qui passent au travers, c'est ceux qui s'adaptent, affirme Claude Gosselin. L'aluminium de Sept-Îles, exporté à 95% vers les États-Unis, a été redirigé pour se retrouver à 80% en Europe. 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
16: En ce vendredi sur la Côte-Nord, quelques averses qui vont cesser cet après-midi. Les nuages seront présents et risque d'un orage aussi en fin de journée. Demain, soleil pour une bonne partie de la journée avec un max de 20 et soleil-nuage pour dimanche avec un max à 18. C'est jour de fête demain au port de Sept-Îles avec, entre autres, au terminal Monseigneur Blanche. On vous propose le spectacle jeunesse Les Corsaires du Saint-Laurent avec de la musique, des acrobaties, de la jonglerie. Il y aura plusieurs représentations de 40 minutes tout au long de l'événement entre 10h et encore 16h.
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19: 6h34, jour 2 de la campagne électorale québécoise avec un gros sondage publié ce matin dans la presse. Où est-ce que le PQ et la CAQ sont à égalité? Ça va pas très bien pour les libéraux. Québec solidaire et les conservateurs, c'est pas mal stable. Quoi analyser, quoi retenir de ce sondage-là? On va en jaser dans un instant dans notre machine à café après Francis de Grandpré. Si j'avais su. Hey, bon vendredi! Merci d'être là dans les 100 000 matins sur partout dans l'Est. C'est fou.

0: 6h37 en ce vendredi 28 août. Merci d'être là dans les 100 000 matins sur Haut partout dans l'Est du Québec. Vous avez des salutations, des vœux d'anniversaire que vous aimeriez faire en ce 28 août. N'hésitez pas, vous nous envoyez ça via le 418-724-9870. Puis qu'est-ce qui se passe dans votre coin en fin de semaine? Vous faites quoi en fin de semaine? On veut le savoir. On veut avoir des idées sur vos plans. Des fois c'est aussi niaiseux que il nous reste un petit peu de place dans notre agenda, puis on peut insérer comme ça. Ben oui, on peut faufiler d'autres activités dans ça. Alors, vous nous envoyez vos messages par texto au 418-724-9870.
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0: Sondage synopsis La Presse publié ce matin sur les intentions de vote des Québécois. Le premier de cette campagne électorale. Il y en avait eu un en début de semaine, mais bon, la campagne n'était pas encore déclenchée. Ça fait que ça compte-tu? Bon, pas vraiment. Mais sondage synopsis La Presse qui a été, dans le fond, posé aux répondants du 24 au 26 août dernier. Donc, c'est tout récent, près de un petit peu plus de 1000 Québécois. Et pour la première fois en 3 ans, le Parti québécois n'est plus seul au sommet des sondages. La coalition Avenir Québec qui dispute au Parti québécois la place de meneur. Et tu sais, tu recules, il y a pas si longtemps, on n'aurait jamais pensé que ce scénario-là était possible. Un bond de 7 points pour la formation de Christine Fréchette en un peu plus de 2 semaines. La CAQ est à 27%, le PQ est à 28%.
2: Mais la part, t'as-tu remarqué sur les pancartes? Les pancartes de la CAQ.
0: Uh-huh.
2: On essaie le moins possible.
0: Non, le mot est pas là.
2: On veut se dissocier un peu de l'air Legault, là.
0: Ouais, j'ai de la misère avec ça, moi. T'sais, c'est parce qu'ils ont quand même été au pouvoir les 8 dernières années, là. Mais je comprends la stratégie d'essayer de faire oublier que c'était eux autres qui étaient là, tu sais. Visiblement, ça semble réussir avec ce qui arrive dans les sondages. Et visiblement aussi, toute l'histoire de guerre commerciale entre les États-Unis, le Canada, le fait que Mme Fréchette est la première ministre sortante, ben ça a son impact sur les résultats de ce sondage-là, avec donc ce bond de 7 points. Dans le fond, les grands perdants de ce sondage-là, les libéraux de Charles Milliard qui perdent 6 points dans ce sondage-là. C'est une pas pire débarque dans les intentions de vote, là. 6 points. Mmh. Ça montre que, bon, l'idée d'avoir fait une pré-campagne électorale où est-ce qu'on a très peu vu Charles Milliard, que très peu de Québécois connaissent aussi, ça a peut-être pas été une si bonne idée que ça de la part des stratèges libéraux. Et c'est bien niaiseux, là, mais juste hier, là, pour partir la campagne électorale, quand on a officiellement lancé le tout, là, M. Milliard, qui était tout seul en avant de son autobus, il a même pas sa face sur l'autobus. Puis tu compares avec Mme Fréchette, où est-ce que tout le monde était là. M. Saint-Pierre Plamondon, où est-ce que tout le monde était là. Même Québec solidaire, tout le monde était là. Parti conservateur, il y avait des candidats autour de M. Duhem. Mais M. Milliard, il était tout seul. Comme un coton, là. T'sais?
2: Généralement, là, tu sais,
0: vous
2: allez remarquer ça, là. On dirait, les gens sont tellement serrés derrière les candidats de dire, ils ont, donc, là, leur ont donné un 3 pieds carrés. Hey, c'est qu'on veut montrer à quel point on est là, pis on supporte notre candidat, là.
0: Moi, il y en a une qui s'est démarquée, puis c'est niaiseux, les raisons, là, mais c'est, en avant de l'autobus de campagne d'Éric Duhem. T'as M. Duhem, à sa gauche, c'est l'ancienne députée de Rimouski, Maïté Blanchette-Vézina, qui se présente dans le coin de Québec, là, dans le comté de la Pelletrie. Mm-hmm. Et à sa droite, il y a une candidate, mais elle a l'air comme si elle venait de vivre son bal définissant.
2: Ah, elle s'était grimée en fou?
0: Non. Elle est jeune! Jeune! Elle a l'air d'une floune! C'est comme, coudonc! C'est-tu la fille du chef? Éric Duhem, il n'y a pas d'enfant.
2: Il n'y a pas d'enfant.
0: Non, elle a l'air terriblement jeune. Moi, j'ai même pas remarqué. J'ai à peine remarqué ce que Duhem a dit. J'avais les yeux fixés sa fille à côté de lui. T'es comme, ben voyons, elle a bien l'air jeune. Si bon, là, as-tu le droit de se présenter? Es-tu majeur?
2: Ah, ben oui.
0: Mais elle a terriblement l'air jeune.
2: La relève, c'est toujours bien.
0: Ce qui ressort aussi de ce sondage-là, ben la hausse de Mme Fréchette, elle se fait en allant chercher des votes, bien sûr, au Parti libéral. Elle se fait aussi avec une hausse des intentions de vote dans certaines catégories d'électeurs. Les femmes sont plus nombreuses à vouloir voter pour Mme Fréchette que lors des derniers sondages. Et les 55 ans et plus sont plus nombreux pour voter pour la CAQ. par rapport au dernier sondage. C'est là que ça s'est joué pour cette hausse soudaine dans les sondages. Puis il y a le fait aussi que, bon, dans l'actualité, on l'a vu beaucoup, Mme Fréchette, puis c'est, dans le fond, un peu de la présenter comme celle qui est en charge et puis qui va répondre à ce qui va se passer avec la crise qu'on vit avec la guerre commerciale avec les États-Unis.
2: C'est là-dessus
0: ça,
2: qu'on mise.
0: Ça vient l'aider. Puis, résultat, quand on dit le candidat protège-t-il le Québec et les Québécois dans un contexte de guerre commerciale avec les États-Unis dirigé par Donald Trump, il y a 46% des électeurs qui disent que Mme Fréchette fait la job au complet ou du moins en partie. C'est quand même pas mal. Monsieur Saint-Pierre Plamondon, on est à 37. Charles Milliard, on est à 26. 20 pour Duhem, puis 15 pour Ruba Gazal. Ça fait que, tu sais, on voit le portrait qu'on essaie d'installer. Ça semble coller dans les sondages. Est-ce que ça va tenir le coup après 38 jours? Ah, ben là, ça, hein, une campagne électorale, il va se passer ben des affaires. Puis quand on regarde chez les Québécois francophones, les intentions de vote, 33% pour le Parti québécois, la CAQ à 31%, une hausse de 7%, 4% de moins pour le PQ, les libéraux à 14%, les conservateurs à 12 et Québec solidaire à 10. Ça montre qu'il y a beaucoup de travail à faire. Pour certains partis, ça va être carrément pour faire connaître le chef. Bonjour les libéraux. Mais ouais, ça reste que c'est un méchant défi. Hey, essaye de faire connaître une personne pendant une campagne électorale. C'est difficile.
2: Ah, c'est un gros mandat. Mais en même temps, il y a beaucoup de visibilité, donc c'est une période parfaite pour pouvoir rencontrer du monde puis aller serrer des mains. On verra ce que ça va donner, mais moi je trouve qu'il y a un vent nouveau pour cette campagne-là. Beaucoup de candidats plus jeunes, tu sais.
0: Changement de génération.
2: Oui,
0: quand tu regardes tous ceux-là qui se présentent.
2: Madame Fréchette, elle a 10 ans de plus que nous. Là.
0: Ben c'est ça. Quand
2: elle a l'air d'avoir plus que ça, mais bon.
0: C'est un jugement, ça, Stéphanie.
2: Non, tu sais, par son expérience aussi, je veux dire.
0: Mais c'est tout
2: une petite cheveux,
0: c'est un changement de génération, tu sais. Là, c'est des chefs issus de la génération X qui sont en charge des partis, contrairement à d'autres années où est-ce que c'était plus les baby boomers.
2: Ouais.
0: Là, c'est vraiment un changement de génération qui s'opère en termes de leadership politique au Québec avec cette campagne électorale-là. Puis tu sais, quand tu regardes ça, Mme Fréchette, c'est sa première campagne comme chef, Monsieur Milliard, Monsieur Duhem, Mme Gazal. Le plus expérimenté, c'est Paul Saint-Pierre Plamondon. Puis tu sais,
2: c'est
0: 49 ans. Mais je veux dire, en termes d'expérience comme chef d'un parti politique, c'est M. Saint-Pierre Plamondon, il est comme le plus expérimenté. Il y a une campagne en arrière de la cravate comme chef.
2: Ben,
0: là,
2: le renouveau.
0: Ben, c'est ça. Alors, est-ce que ces chiffres-là vont tenir jusqu'à la fin de la campagne électorale? Bien sûr que non. T'sais, ils ont 38 jours à s'ostiner sur bien des affaires puis à essayer de nous convaincre d'aller voter pour eux autres. Alors, ça promet d'être une campagne pleine de rebondissements. Et moi, j'émets un vœu dans cette campagne-là. J'espère qu'on parlera pas juste de la guerre commerciale. C'est important, mais on a tellement d'autres affaires à régler au Québec. On peut-tu avoir un débat sur toutes nos bébelles qui vont

0: 6h48 avec Kevin Parent, avec Caliente. Ben oui, une petite journée Caliente encore aujourd'hui avec un humidex à 26 sur Rimouski.
1: Hey, mais ma fille me dit, hey, dans ma classe, maman, il fait chaud.
2: Ben,
1: mais je me disais, ça durera pas. Mais c'est parce qu'il y a des travaux, tu sais ça, il y a des travaux de réfection sur son école. Puis s'il ouvre la fenêtre va direct dans l'échelle. Bing!
0: Bienvenue à l'École québécoise de 2026,
1: ouais,
0: mesdames, messieurs. Mais ça, tu vois, ça rejoint quelque chose qu'on se disait en dehors des ondes. Puis j'ai lu un article de Pat Lagacé dans Presse hier, où est-ce qu'il parlait justement de la campagne électorale. Il dit, là, moi, je regarde les affaires aller, là. Puis, calvasse que ça me parlait. Je disais, hey, j'ai exactement eu la même mosuse de réflexion. Puis on s'en est jasé, je sais pas combien de fois en ondes. La campagne, là. Il dit, moi, je regarde les affaires aller, puis je vous prédis tout de suite que la campagne, les sujets, ça va être Donald, puis un éventuel référendum. Il dit, on va s'en tenir à ça. Une journée, ah, Donald, comment qu'on fait pour Donald?
1: Parce que Donald n'a pas fini non plus,
0: non,
1: là.
0: Non, ben, c'est ça. Puis là, référendum. Il dit, pendant ce temps-là, ben, on a des gens qui dorment dans la rue partout au Québec. On parlera pas de ça. On a notre culture à défendre. On parlera pas de ça. On a nos infrastructures. Comment on fait pour faire arriver nos infrastructures qui en arrachent puis qui tombent en ruine à des places au 21e siècle. Ben, on parlera pas de ça. Nos hôpitaux, nos écoles, on n'en parlera pas parce qu'on va parler de Donald puis du référendum. J'ai vraiment la même maudite impression que Lagacé, que ça risque d'être ça.
1: Très bien fait, vraiment.
0: Les sujets de la campagne. Allez lire ça ce matin. Le texte est encore disponible. Il a changé de texte, là. Il a trouvé un autre sujet ce matin, mais son sujet d'hier matin risque de vous interpeller aussi dans Presse.
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0: Salutations à tous ceux et celles qui travaillent très fort pour la grande journée du port qui a lieu demain à Sept-Îles.
1: Ah, du port, le
0: P-O-R-T.
1: Port maritime. Non, non, mais moi, je pensais que c'était encore un autre événement de barbecue qui était à Côte-d'Or,
0: tu sais. Bon, tu prendras un petit sandwich au port et filoché, si tu veux.
1: Des ribs du pulled pork.
0: Il y a vraiment de tout. Donc, de 10h à 16h au terminal Monseigneur Blanche. En plus, on a fait des beaux travaux, donc c'est l'occasion.
1: C'est une maudite bonne raison de fêter, hein?
0: Probablement que le timing, tu sais, c'est un mélange de tout ça, là, pour accueillir le plus de monde possible. Il y a même un concours de pêche.
1: Ah! Ben, c'est pas mal la place pour ça, hein?
0: Moi, là, t'as longue douane!
1: Ah, ben, c'est ça. Vous avez des activités dans votre coin, vous voulez qu'on en jase? Ça va nous faire plaisir de le faire d'ici 9h88-724-9870. On parle actualité dans un instant sur O.
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4: Bon vendredi, ici Louis-Philippe Arnoirel. Le comportement et les déclarations de certains candidats sont venus faire ombrage au lancement de la campagne électorale du Parti québécois et du Parti libéral du Québec hier. Au PQ, Paul Saint-Pierre Plamondon a dû défendre la candidature de François Gariépy dans Charlevoix-Côte-de-Beaupré. En 2022, dans un balado, M. Gariépy a utilisé le mot « squat » pour parler des femmes autochtones. Le candidat péquiste a dit le regretter aujourd'hui, selon la presse et Le Devoir. Le chef libéral, Charles Milliard, a pour sa part annoncé avoir écarté un autre de ses candidats. Il a décidé de retirer la candidature d'Étienne Pinault-Saint-Don dans Rimouski en raison d'allégations de nature personnelle. Toujours en politique, Jean Allaire, premier chef et cofondateur de l'Action démocratique du Québec, est décédé mardi à l'âge de 96 ans. Son ambitieux rapport après l'échec de Meach avait poussé le Parti libéral du Québec dans des sentiers autonomistes inégalés jusque-là. Monsieur Allaire, qui avait quitté le Parti libéral, dirige en 94 un nouveau parti nationaliste de centre-droit, l'ADQ. Après des ennuis de santé, il laisse la direction de l'ADQ à Mario Dumont. Monsieur Allaire a par la suite été un partisan de la fusion de l'ADQ avec la coalition Avenir Québec de François Legault, qui a eu lieu en 2012. Air Canada a suspendu les deux employés arrêtés mercredi par la GRC dans le cadre d'une affaire présumée de trafic de cocaïne et de cannabis à l'aéroport Montréal-Trudeau. La compagnie aérienne n'a pas souhaité faire d'autres commentaires sur ces arrestations. La GRC a précisé avoir remis en liberté les deux employés. Et les universités canadiennes ont recruté des dizaines de scientifiques et de chercheurs étrangers dans le cadre de la première promotion d'un nouveau programme. Le recrutement de ces 64 recrues est financé sur 8 ans par une enveloppe de 504 millions de dollars du gouvernement fédéral. Le programme vise à attirer des universitaires de renommée mondiale. Beaucoup d'entre eux ont été soutirés à des institutions américaines prestigieuses. C'est ce qui complète vos actualités Arsenal Média. Passez une bonne journée sur nos ondes.
5: D'abord, Ligue nationale de hockey, le gardien de but Connor Hellebuyck qui est sorti sur ses réseaux sociaux hier en disant publiquement qu'il demandait une transaction, ne veut plus jouer pour les Jets de Winnipeg. Bon, on savait, faisait partie de certaines rumeurs. Ça a l'air qu'il y a eu une transaction qui a avorté dans le cadre du repêchage de la Ligue nationale de hockey. Où est-ce qu'on aura envoyé Connor Hellebuyck à Buffalo? Mais bon, ça fait partie des destinations qui reviennent souvent pour un éventuel échange. Mais là, au moins, ça le mérite d'être clair. Tout le monde s'en doutait. Mais là, tout le monde le sait. Maintenant, Connor Hellebuyck veut quitter les Jets. Réaction des Jets de Winnipeg. Hier, le DG Kevin Cheveldayoff a dit que, bon, il avait toujours été honnête avec son désir de changement, Hellebuyck. Et il dit, on est très reconnaissant pour ce qu'il a accompli ici. Il dit, maintenant, ben oui, on a essayé de l'échanger, mais il n'y a rien à signaler à venir jusqu'à maintenant. On va vous tenir au courant quand on sera en mesure de répondre à sa demande. Mais pour l'instant, il est encore un membre des Jets de Winnipeg. On va surveiller l'évolution du dossier Connor Hellebuyck à quelques semaines du début du camp d'entraînement dans la Ligue nationale de hockey. Les Alouettes de Montréal pourraient se qualifier ce soir advenant une victoire contre les Blue Bombers de Winnipeg. Le match sera présenté ce soir à compter de 19h. Les Alouettes qui sont la meilleure équipe avec la meilleure fiche, le meilleur dossier depuis le début de la saison dans la Ligue canadienne de football. Peut pas en dire autant des Blue Jays dans la Ligue de baseball majeur. Hier, ça a très mal été pour les Blue Jays. Un triste revers de 13-2 contre les Royals de Kansas City. Les Blue Jays, on le sait, sont dans une course aux séries. Ils n'ont pas les moyens d'échapper trop de matchs. Mais ça a l'air qu'ils ont plus les moyens qu'on pense avec une pareille dégelée. Hier, au Rogers Center, Vladimir Guerrero Jr. s'est fait huer par la foule tellement les fans des Blue Jays sont tannés des performances de leur équipe. Ça va-tu s'améliorer avec la prochaine série qui débute aujourd'hui? Oh, on verra! C'est les Mariners de Seattle qui affrontent les Blue Jays pour une série de 3 matchs au centre Rogers. Près de chez nous, baseball senior, Ligue Puribec, ça pourrait peut-être se terminer ce soir, les demi-finales avec Témiscouata et Matane qui vont faire face à l'élimination. Rivière-du-Loup et Kamouraska qui sont en avance 3-2 dans les séries. Alors les matchs qui seront disputés à Témiscouata et à Matane. Et hockey junior, deux matchs préparatoires importants pour l'Océanique qui visite Québec et Saint-John en fin de semaine. Pour le match de ce soir, c'est à Sainte-Marie-de-Beauce et pour le match de dimanche, c'est à Woodstock au Nouveau-Brunswick. Et donc, il y aura des décisions qui devront être prises pour l'état-major de l'Océanique en vue de la publication officielle de l'alignement de l'équipe, le camp d'entraînement qui se poursuit. Alors, on va surveiller l'évolution de ça dans la LHJMQ.
0: Statu quo, on a 20 degrés partout ce matin, autant à Sept-Îles-Rimouski que Matane. Pour la Matanie, c'est un maximum à 18, donc c'est déjà mieux. Et ce sera généralement nuageux. On ajoute des risques d'averses à 40% et risques d'orage pour cet après-midi. Pas mal le même scénario aussi pour le Grand Rimouski avec facteur humidex de 26 et max à 22. Pour Sept-Îles, la grisaille aussi au menu avec 40% de risques d'averses et risques d'orage. Sinon, pour la fin de semaine, un peu de tout, mais surtout le soleil. On focus sur le soleil et quelques nuages, mais on pourrait avoir des averses à travers tout ça.
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0: 7, bon vendredi, on est le 28 août, à quelques heures de commencer un week-end. Qu'est-ce que vous faites en fin de semaine? Donnez-nous donc vos nouvelles via le 418-724-9870, vos salutations, vos vœux d'anniversaire. Nous sommes au cours de la prochaine heure. On va parler du procès Meta qui s'est réglé aux États-Unis. On a annoncé un paquet de mesures comme pour se faire pardonner qu'on rend les jeunes accros aux médias sociaux, mais ces mesures-là, juste aux États-Unis. Ailleurs... arrangez-vous. Ça m'a fait réagir. Parle-moi pas là-dessus ce matin. On a également un open mic. On va parler de ces cas publics de cancer de la peau qui ont retenu l'attention dans l'actualité récemment.
1: Avec Julie Saint-Pierre, animatrice, et encore François Lambert, homme d'affaires, influenceur. C'est Caroline Dancause de la Clinique de l'Estuaire qui est infirmière clinicienne et copropriétaire qui pourra nous en parler.
0: Elle travaille dans ce domaine-là.
1: Ben oui, tout à fait.
0: Ouais, c'est ça,
1: elle, la peau, c'est sa spécialité.
0: Puis aussi, on va parler match des étoiles. Il y a la NFL qui a décidé de tirer la plug sur le fameux Pro Bowl qui intéressait à peu près personne. Même les familles des joueurs s'en foutaient bien raide. Contre les matchs des étoiles. On va en jaser dans notre segment La Gang. Ça s'en vient dans un instant. Après, chez Boozy et Cowgirl.

0: Stéphanie, il y a des choses qui agossent en ce vendredi 28 août. Son cadran avec un coucou ce matin.
1: Qui ne m'a pas réveillé.
0: Ouais, c'est ça. Ça, c'est la première affaire qui gosse.
1: Mais
0: la deuxième affaire qui gosse, vous pourriez régler ça, hein, puis c'est bien, bien simple. Stéphanie trouve que vous êtes discret sur le texto à matin.
1: Gossant matin, mais ça marche tout le texto. Voyons donc, d'habitude, j'ai mon coucou de Steve. J'ai Tino aussi qui nous fait un état de la météo sur la route.
0: Ouais, l'état des routes, là, au mois d'août, c'est pas nécessaire.
1: Mais, non, mais des fois, il dit, la pluie a commencé à quelque part. Là. Uh-huh. Il y a Fabien aussi de temps en temps. Non, j'ai un petit manque, là, ça, une carence ce matin.
0: 88-724-9870 pour régler cette affaire-là qui gosse dans le début de journée de Stéphanie Gagné, mesdames, messieurs. Aidez-moi un matin.
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0: Ah, et ce matin, on parle un peu de football dans notre segment La Game. Ben, pas pour ce qui est de faire des prédictions en vue de la prochaine saison. Non, loin de moi, je n'ai pas cette compétence et ce niveau de connaissance-là. Non, on parle de football parce que c'est officiellement la fin pour le match des étoiles dans le monde du football, ce qu'on appelle le Pro Bowl.
1: Bon.
0: Je pense que l'affaire, là, c'est que le Pro Bowl, là... On faisait ça une fois que la saison est finie. On savait comme pas trop où le placer dans le calendrier. On le fait-tu avant le Super Bowl? Il y en a qui avaient placé ça là, dans la semaine avant le Super Bowl. Là, des fois, on va le mettre après le Super Bowl, alors que tu tombes un événement de touch football après avoir eu la grosse game de l'année dans le monde du football. Tu sais, ça peut pas marcher. C'était la décision
1: ça
0: qui
1: se peut
0: s'imposait.
1: Plus, là.
0: C'était la décision qui s'imposait pour la NFL parce que ça intéresse à peu près personne, le Pro Bowl. Tu sais, parce que les gars vont là, c'est un honneur d'être sélectionné dans l'équipe d'étoiles. Oui, ça, c'est une pause, oui. Mais d'aller disputer un match où est-ce que les gars, ça leur tente pas d'être là, ça leur tente pas de se blesser non plus. Puis à l'époque où est-ce qu'on tient le Pro Bowl, leur saison est finie. Tu sais, tu t'es fait rentrer dedans pendant une vingtaine de games avec les séries éliminatoires, tout ça, puis là, on t'arrive et on dit « Hey, t'es un de nos meilleurs joueurs de la saison, félicitations, ça te tente-tu de jouer une game supplémentaire? » Ça se peut que la réponse, ça soit non. Ce qui fait que on a pris la décision qui s'imposait. On a tiré la plug. Mais bon, on va mettre encore en vedette les étoiles de la saison dans la NFL. Ça, c'est correct. Et on pousse la réflexion ce matin. Les matchs des étoiles, qu'est-ce que ça donne? Tu sais, c'est comme les unions, qu'est-ce que ça donne? Ils vont des champs. Mais moi, c'est les matchs des étoiles. Qu'est-ce que ça donne? Ça donne pas grand-chose dans une époque où est-ce que tu veux voir les prouesses des meilleurs joueurs, peu importe le sport, là, que ce soit le baseball,
1: moi, je veux
0: le
1: les
0: football.
1: Voir en action, tu sais.
0: Mais c'est parce que t'as juste à pitonner le nom sur les réseaux sociaux, sur YouTube, sur Google, puis tu vas voir leurs meilleures performances, qui vont te les résumer, même les plus beaux buts d'Alex Ovechkin. Tu vas aller voir la fois où est-ce qu'il a déjoué tout le monde puis il a ridiculisé le gardien de but en sortant de ses culottes, tu sais. Parce qu'à l'époque, où est-ce que t'avais pas de réseaux sociaux? Où est-ce que t'avais pas de TV? Où est-ce que, tu sais, les seules affaires, c'était la radio, la presse, tu sais, quand ça a commencé, le premier match des étoiles, là, on parle dans les années 30, là. Où est-ce que, là, c'est intéressant de dire, hey, si on réunissait les meilleurs de notre sport pour un match. Il y a eu plusieurs concepts qui ont été proposés. Entre autres, Ligue nationale de hockey, on prenait l'équipe championne de la Coupe Stanley, puis on faisait une équipe d'étoiles des autres équipes. Mais tu sais, à l'époque, il y en avait 6, fait que...
1: C'était moins compliqué,
0: c'était
1: là.
0: C'était tel que tel. Pour affronter l'équipe championne de la Coupe Stanley. Ça fait que, tu sais, ça a été un concept. Ça a pas duré parce qu'à un moment donné, on s'est rendu compte que, bon, les équipes d'étoiles torchaient beaucoup trop les équipes de la Coupe Stanley. Tu sais, tu réunis les meilleurs. Ça peut pas faire autrement que donner ça. Mais c'est parce que là, en 2026, les moyens de les voir, les meilleurs, ben, ils sont là, ils sont à portée de tes doigts, tu sais. Ça fait que de les voir réunis pour jouer ensemble, c'est sûr que ça peut être intéressant. Mais il faut que tu crées des conditions gagnantes pour arriver à ce résultat-là. Exemple, ben les Jeux Olympiques, une fois 4 ans, les meilleurs du hockey qui se retrouvent pour représenter leur pays, ça fonctionne en tabarnouche.
1: C'est vraiment ça. Là,
0: le tournoi des 4 nations, ça a-tu marché rien qu'un peu? Hey, on s'en remet pas encore de la finale qu'on a connue, puis des tapes à la gueule qui se sont données dans un game Canada-États-Unis, tu sais. Mm-hmm. Fait que Ça, c'est une formule intéressante. Mais faire ça chaque année, je suis pas sûr. Mais je comprends que dans la Ligue nationale de hockey, puis dans bien d'autres ligues, on place le week-end de la fin.
1: C'est une tradition, on dirait.
0: Ben oui, c'est ça. Mais le week-end du match des étoiles, on le place généralement en plein milieu de la saison. Puis ça donne un break aux joueurs qui ont besoin d'une pause à un moment donné dans une saison de 84 matchs, exemple, dans la Ligue nationale de hockey. Je peux comprendre le principe de leur donner une pause. Puis là, on dit, bon, réunissons les meilleurs, on va les faire jouer, mais les gars vont là, ils se forcent pas tant que ça. Tu sais, dans certains sports, c'est quasiment plus intéressant de voir les concours d'habileté que le match des étoiles en tant que tel. Tu sais, au baseball, tout le monde veut voir le home run derby. Le match le lendemain, on s'en torche un peu. Mais au moins, au baseball, on a compris une affaire. On a mis un petit enjeu, mais bon, un enjeu qui veut rien dire. Je sais pas si c'est encore comme ça, mais on a déjà eu comme enjeu, c'était la Ligue américaine contre la Ligue nationale, les deux divisions, dans le fond, au baseball majeur. Puis l'équipe des étoiles qui remporte le match, ben, dans le fond, son représentant va avoir l'avantage du terrain en série mondiale. C'était ça, l'enjeu. Ça a déjà été ça. C'est-tu encore ça? Je sais pas. Mais on avait mis un petit enjeu. Mais bon, ça intéressait quelques joueurs comme enjeu, tu sais.
1: Puis leur famille.
0: Ben, puis encore leur famille. Ça fait qu'il y a peut-être une espèce de grosse réflexion, parce que je suis pas sûr que c'est encore nécessaire, les matchs des étoiles. Est-ce que c'est nécessaire?
1: Tu veux pas mon avis là-dessus.
0: T'as-tu un avis là-dessus?
1: Ben, mais je veux dire, mais je m'en fous complètement. Là.
0: Ben, c'est ça l'affaire.
1: Puis moi, je vois juste que c'est beaucoup d'argent. Eux autres, en plus, ils ont un chandail spécial pour ce petit match-là.
0: Oh, mais ça, c'est tel que tel. Attends un peu.
1: Non, non, mais il y a de l'argent.
0: Non, mais Stéphanie, je veux dire, c'est beaucoup d'argent, là. La LNH ou la NFL, la NBA, n'importe quelle ligue professionnelle, l'argent leur sort par les oreilles. C'est quoi de faire des maillots pour une game une fois de temps en temps, pis tes étoiles? Ça,
1: mais donnez ça!
0: C'est ridicule. Et puis au baseball, on se casse même pas la tête. Il y en a pas de costume. Commun, les équipes, les gars arrivent habillés avec leur soute de leur équipe respective, tu sais. C'est, on a économisé, là, tu sais. Mais c'est parce que je pense qu'il y a un manque d'intérêt. Mettre en vedette tes vedettes dans une ligue, oui, ça, je suis d'accord. Souligner les bons coups, oui, ça va. Mais nécessairement, de faire un événement avec ça, puis de dire, hey, on vend des billets, puis on passe ça à TV, mais les codes d'écoute, bof, on repassera.
1: Je pense même qu'on a donné trop de temps d'antenne
0: non,
1: à
0: non,
1: ce
0: non,
1: sujet.
0: Non, non, non, hey, arrête-moi ça. Toi. Hey, tu veux parler de temps d'antenne? Hey, à partir de lundi, avec Gilbert Delorme, regarde pas le chrono, Stéphanie Gagné.
1: Ton avertissement.
0: Mais non, hey, on va jaser, c'est un estifi de temps. Là. C'est autant mieux de... J'aime mieux t'avertir tout de suite.
1: Ah, ben, okay, okay.
0: Ben, c'est ça. Moi, match des étoiles, bonne décision de la Ligue nationale de football. Ça intéressait personne, le Pro Bowl. Ils ont tiré la plug là-dessus. Y a-tu d'autres ligues qui devraient faire la même affaire? Je vous pose la question. 88-724-9870. Pour ou contre les matchs des étoiles dans sport professionnel? En 2026, les matchs des étoiles, qu'est-ce que ça donne? C'est la question que je vous pose. Bon, Stéphanie veut pas répondre. Peut-être vous autres allez vouloir répondre.
1: Je réponds. Vous savez mon avis là-dessus.
0: Pat Michaud en musique, vous êtes ici. Bon,

0: les auditeurs de haut dans l'Est du Québec. Oui, parce que ben, des fois, on fait des petites demandes spéciales. Puis tabarnouche, vous répondez présent. La preuve, je vous ai demandé, s'il vous plaît, de régler le dossier qui gosse Stéphanie un matin. Elle trouve qu'il n'y a pas assez de texto. Puis là, elle est d'humeur massacrante à cause de ça. C'est vous qui a géré ça, tu sais.
1: Voyons donc!
0: Mais vous avez répondu présent.
1: Oui!
0: Vous y avez envoyé des textos, tu sais. Puis c'est bien correct, c'est ça qu'on veut.
1: Hey, j'ai même eu droit à un petit surnom maintenant.
0: Ah oui?
1: C'est une autre qui m'appelle Mémé Fanny.
0: Attends un peu, je vais me le noter. Mémé Fanny.
1: Ah, Tino, on m'entend vouloir longtemps, moi, là-dessus, là. Du 3 pistons à l'asphalte mouillé puis c'est nuageux.
0: Bon, il nous fait l'état des routes à 28 août en bardoche, hein? Tu
1: pourquoi
0: cherchais
1: pas
0: de quoi dire, Tino?
1: Mais il se réchauffe pour la prochaine saison. Sinon, Isabelle, ma jumelle cosmique, elle est hauteur. Elle dit, il pleut pas, mais le chemin est mouillé.
0: Ah, ça veut dire qu'il est mouillé, par exemple?
1: Ça veut dire qu'il est mouillé.
0: Ouais, mais quand on regarde, nous autres, centre-ville, Rimouski, les nuages sont sombres.
1: Ils sont pesants.
0: Mais c'est ça, on va en avoir un peu plus tard aujourd'hui, assurément. Un petit peu d'averse, mais bon, il y a quand même du beau temps à l'horaire en fin de semaine. D'ailleurs, vous faites quoi en fin de semaine? Vous autres, c'est quoi vos plans? Activité qui s'en vient dans le coin? Faites comment? Venez triper avec nous autres. On a ça qui s'en vient chez nous. Hey, parlez-nous donc de vos activités que vous organisez peut-être dans l'Est du Québec le week-end prochain. 88-724-9870. On a eu un petit peu de détails, puis on plug d'ici 9h. Côté actualité, ce que vous devez savoir en ce vendredi, on en fait le bilan dans un moment.
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6: Vendredi, le déraillement de deux wagons sur le chemin de fer QNSCL a entraîné une interruption de la circulation entre Sept-Îles, Labrador-Cité et Schefferville. Personne n'a été blessé, précise Rio Tinto IOC. Les équipes de la compagnie travaillent pour une reprise sécuritaire. L'OBV Duplessis a célébré samedi, avec 65 personnes, la fin de ses initiatives de revalorisation de la pointe de Moisy. La démarche environnementale, historique et artistique avançait depuis le printemps 2025. Le projet Nettoyons la pointe de Moisy a mis à contribution plusieurs citoyens, entre autres pour le retrait de pièces de carcasses de voitures des années 1950. Et l'ensemencement d'élimes des sables pour stabiliser le site. Trois candidates et un candidat courtisent sur les réseaux sociaux depuis hier l'électorat du comté de Duplessis. Catherine Champagne-Jourdain de la CAQ, Meggy Richard pour le PQ, Roberto Stea avec le PCQ et Janie Bellefleur-Caltuche de QS. Le Parti libéral n'a pas encore affiché de candidat pour la Côte-Nord. Et puis le président et chef de direction d'Aluminerie Alouette croit que l'entreprise de Sept-Îles a posé les bons gestes dans les dernières années pour s'adapter à l'élection de Donald Trump et aux conflits mondiaux. Ceux qui passent au travers, c'est ceux qui s'adaptent, affirme Claude Gosselin. L'aluminium de Sept-Îles exporté à 95% vers les États-Unis a été redirigé pour se retrouver à 80% en Europe. Détails sur macôtenord.com.
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7: En ce vendredi sur la Côte-Nord, quelques averses qui vont cesser cet après-midi. Les nuages seront présents et risque d'un orage aussi en fin de journée. Demain, soleil pour une bonne partie de la journée avec un max de 20 et soleil-nuage pour dimanche avec un max à 18. À la salle Jean-Marc Dion de Sept-Îles, deux spectacles qui vous sont proposés. Le tout premier ce soir, c'est à 20h. Mathieu Grégoire chante Fiori Séguin et compagnie. Et on a aussi Cocologie, le tout nouveau spectacle de Coco Béliveau. Ça, c'est demain samedi à 20h. Sallejmd.com pour les détails.
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9: Vendredi 28 août, merci d'être là sur Haut dans l'Est du Québec. Vous restez là dans un instant, un open mic. On jase de ces cas qui sont parus dans les médias de personnalités publiques qui sont aux prises avec le cancer de la peau. Et il y a de plus en plus de cas de cette maladie-là qui sont recensés.
7: Mais c'est triste, puis je pense qu'on va en entendre parler plus souvent encore. Alors, on veut démystifier un peu ce dossier avec Caroline Dancausse de la Clinique de l'Estuaire dans les prochaines minutes.
9: Ça s'en vient après Outcast. Et bon vendredi dans les 100 000 matins sur Haut jusqu'à 9.

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1: Cette semaine, il y a dans l'actualité quelque chose qui a attiré notre attention. François Lambert, qui est un communicateur, homme d'affaires, qui a publié des photos de lui, qui s'est fait retirer un cancer de la peau il y a 3 semaines. Puis je vous jure, les photos là, avec le zoom, puis pas à peu près, où on voyait vraiment le fameux bouton qui était intriguant. Julie Saint-Pierre, animatrice, qui a révélé être atteinte d'un cancer de la peau sur le front qui était suivi depuis 5 ans. Mais on a voulu aborder le sujet avec de la clinique de l'Estuaire. Elle est directrice et encore infirmière clinicienne et chroniqueuse aussi dans les 100 000 matins. C'est pas Caroline Dancause qui est avec nous. Bon matin, Caroline.
2: Bon matin.
1: Ben, on pensait pas avoir à te parler pour se coller à l'actualité parce que cette semaine, oui, ça a attiré notre attention. On s'est comme dit que ça allait sûrement arriver encore, ce genre d'annonce-là. Est-ce que tu es d'accord avec moi?
2: Ben oui, puis de plus en plus, il y a des cas qui sortent, mais les gens sont plus réceptifs à regarder leur peau, à analyser. Fait que oui, de plus en plus, ça va sortir. Puis il y a quand même 2,2% des Canadiens, une personne sur 45 qui en a un mélanome.
1: Ah, mais c'est beaucoup. Mais qu'est-ce qu'on doit regarder? Dans le fond, toi, là, c'est sûr que tu dois...
3: Oui, parce que t'en vas peut-être passer en clinique.
1: T'en vas peut-être passer, puis tu les réfères après ça auprès de leur médecin. Mais qu'est-ce qu'on doit surveiller?
2: En fait, c'est de regarder si on a un grain de beauté ou un point changeant sur notre corps. Fait que quand on dit changeant, ça veut dire qu'il va changer de couleur, il va se mettre à évoluer, il va grossir, il sera pas de forme symétrique. Fait qu'il va être dentelé, il va avoir une forme assez spéciale.
1: Okay. Est-ce que c'est douloureux, généralement? Est-ce que
2: ça soit douloureux ou pas du tout.
1: Okay, okay.
2: Ça se peut qu'on ne ressente aucune douleur. Ça se peut aussi que ça soit induré ou non induré. Quand on va peser dessus, il est comme dur, où on sent une boule. Fait que c'est de remarquer les changements par rapport à ça. Puis si on en voit un évoluer, ben on le surveille. Puis éventuellement, on peut aller voir notre médecin de famille pour qu'il fasse évaluer tout ça. Mais souvent, on va parler de basocellulaire. Fait qu'on entend ce mot-là quand même pas mal en clinique, des basocellulaires, là. Fait que c'est vraiment des débuts de carcinome, de cancer qui peuvent s'enlever quand même facilement, par contre. Là.
3: Mais c'est le genre de choses qu'il faut prendre très tôt, Caroline, avant que ça évolue puis que ça empire et que la maladie soit plus sérieuse, là.
2: Oui, exact. Mais c'est sûr que les cancers de peau, si c'est pris rapidement, ça s'enlève très facilement, mm-hmm. Puis on s'en sort, là. Il y a pas. Mais si ça n'a pas été surveillé ou on passe tout droit, oui, il peut y avoir des complications après. Puis tout, c'est les carcinomes, les mélanomes, c'est tout. La plupart, là, un bon 85% des cas, c'est causé par les rayons UV.
3: Mm-hmm. Dis-moi, Caroline, est-ce que ça t'étonne de voir qu'il y a des personnalités publiques comme ça qui sortent dans les réseaux sociaux et qui donnent des détails par rapport à leur maladie, cancer de la peau? Mm-hmm. Stéphanie nous parlait de Julie Saint-Pierre, de François Lambert,
1: Sophie
3: Thibault également, qui en a même fait un documentaire que plusieurs ont eu l'occasion de voir. Est-ce que c'est étonnant de voir que ces personnalités publics-là sortent aussi publiquement avec leur enjeu de santé par rapport à leur peau?
2: Ben, je pense qu'au contraire, là, en ce moment, dans la place publique, il y a une place pour s'exprimer par rapport à ça, puis conscientiser la population. Fait que, au contraire, moi, je suis vraiment contente de voir ça, là, parce que, justement, ça va apporter les gens à faire attention, à être plus alertes. Puis c'est des personnalités publiques, fait qu'ils utilisent leur voix de la bonne façon.
1: Ce que je trouve bizarre, puis c'est un peu un commentaire, là, parce que Julie Saint-Pierre, elle a dit que de 15 à 23 ans, elle allait à 2 à 3 fois par semaine dans les salons de bronzage. On véhiculait beaucoup l'espèce de... On valorisait beaucoup le fait d'être bronzé à une certaine époque. Tu sais, je pense à nos amis qui travaillent sur la construction, là, qui, je pense pas, là, en prenant une petite gorgée d'eau, ils rafraîchissent leur crème solaire. Là. Ça me donne pas ce feeling-là. Fait que de plus en plus, on s'en va vers cette anti-tendance, là, de dire non, c'est pas nécessaire d'être bronzé, là, ça te rend pas plus en santé. Puis qu'est-ce que t'en penses?
2: Oui, exactement. Je vois quand même pas mal en clinique, les gens commencent à de plus en plus faire attention, puis on pense plus au bronzage non naturel, là, comme les autobronzants.
1: Oui.
2: Fait que T'sais, oui, on peut avoir le look bronzé, mais d'une autre manière que de s'exposer, là.
1: Puis, ben, c'est juste qu'il faut apprendre à bien mettre son auto-brosant parce que ça peut faire des drôles de looks.
3: Ouais, tu peux te ramasser comme Donald Trump.
1: Comment t'as dit?
2: Il y a des bons trucs. Il y a des trucs, là, qu'on peut utiliser. Là, moi, je suis rendue une experte.
1: Ah!
3: Donc, M. Trump pourrait aller le voir. Il y aurait des meilleurs conseils. En terminant, Caroline, pour se protéger, c'est clair. C'est encore la crème solaire qui est de mise. Petit rappel de ce qu'on doit choisir et de ce qu'on doit rechercher. Parce que t'arrives devant un étal de crème solaire et il y en a tellement qu'à un moment donné, qu'est-ce qui est bon, qu'est-ce qui est pas bon. Donc, pour une meilleure protection, toi, qu'est-ce que tu recommandes à tes clients?
2: Oui, donc, essayez d'avoir... premièrement, là, crème solaire, oui, mais on essaie d'éviter le soleil. On va dans les coins à l'ombre, on met une casquette, on met nos lunettes de soleil. Et si on sait qu'on va être exposé longtemps, on peut mettre un gilet long, léger, mais long. Pour la crème solaire, crème solaire minérale, premièrement, c'est un bouclier contre les rayons UV. Ensuite de ça, on essaie de choisir un SPF 50. On s'assure aussi que la crème solaire est écrit protection UVA et protection UVB sur le pot. Et dans le meilleur des mondes, là, s'il peut être résistant à l'eau, là, résistant à la transpiration, etc., mais au moins un bon SPF 50. Là. Si aussi on peut en avoir une pour le visage et pour le corps, c'est deux formulations différentes. Ça peut être plus apprécié d'en mettre par les gens parce qu'il y a des crèmes solaires qui sont comédogènes aussi, fait qu'ils n'aiment pas ça, si tu mets ça dans le visage, ça donne des boutons, en avoir une pour le visage spécifiquement.
1: Merci beaucoup, Caroline. Je sais que tu es en ta routine de rentrée scolaire avec ton petit garçon qui est en maternelle, donc ça va vite, mais merci d'avoir pris un peu de temps pour mettre les choses au clair ce matin.
2: Ça me fait plaisir. Bonne journée à vous. Attention, protégez-vous du soleil.
3: Yes. Oui. Merci pour les bons conseils, Caroline. Bye-bye.
2: Bye, bonne journée.
3: Caroline, dans le cours de l'Institut de l'Estuaire, qui nous a, mis tout ça en contexte, cette histoire de ces personnalités publiques qui sortent récemment pour parler ouvertement de leur cas de cancer de la peau. Et je suis entièrement d'accord avec ce que Caroline disait. Tant mieux si on en parle, ça aide à la sensibilisation.
1: Ah oui.
3: Ça aide à nous à prendre conscience justement de ce phénomène-là qui malheureusement risque d'aller en augmentant.
1: Et puis tu sais, on parle des vedettes, mais il y a des gens autour de nous,
3: ben
1: là,
3: oui.
1: Tout un chacun, un beau-frère, un cousin qui a dû vivre avec ce genre de défi-là. Donc ça va être de plus en plus commun.
3: Vous allez pouvoir entendre ce open mic avec Caroline Dancoz où on a parlé justement de ces personnalités publiques qui sortent avec ces histoires de cancer de la peau. Justement, ce sera disponible section en rattrapage sur les sites web de O98.7, 95.3 et 99.1. Ça va être disponible un peu plus tard cet avant-midi.

0: Il s'appelle Cameron Whitcomb. On vous proposait Kingdom of Fear dans les 100 000 matins sur Haut dans l'Est du Québec. Surveillez l'évolution de la toune parce que ça grimpe dans notre palmarès. La Hit 15 avec Chuck. 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
1: Eh ben, une information complémentaire qui nous est donnée par Marie-Ève de la pharmacie.
0: Ça vous fait réagir.
1: La pharmacie Proxime de Lucheville a dit, moi, mon père est atteint d'un cancer de la peau, puis pas à peu près. Là. Il y a des dégâts. Donc, faut regarder si les crèmes sont homologuées par l'Association des dermatologues.
0: Ah, c'est vrai, ça.
1: Puis, elle dit, tu sais, là, la petite crème en poudre que l'esthéticienne veut te proposer, c'est user-friendly, ça peut dépanner, mais ça fait pas le même effet qu'une crème.
0: Puis même, on en voit en spray, là. Je sais pas, j'ai comme l'impression que
1: ça
0: cache moins que quand beurre les mains avec la crème, là. Oui, t'as le feeling après ça de « Ah, j'ai les mains toutes gommantes à cause de la crème. » Ouais, mais sur ta peau, l'effet doit pas être le même.
1: Non.
0: Juste un petit spray. Là,
1: elle dit, c'est pas conseillé. Elle dit, ça peut quand même dépanner. Puis elle dit, tu sais, quand ça a un effet blanc, quand ça a un effet blanc, là, puis que t'as l'impression là, que tu viens de te mettre du Zingofax en face.
0: Non,
1: là,
0: mais c'est parce que t'as un écran.
1: Mais elle dit, c'est encore mieux parce que c'est minéral. Puis les chandails anti-UV, ça peut faire le travail aussi. Ma mère en a acheté quand t'as fait du vélo, vélo
0: ça, on
1: électrique.
0: On va en voir de plus en plus.
1: Oui.
0: Parce que t'as l'impression, ah, oh, je suis protégé, j'ai un chandail. Non, mais c'est parce que les rayons, ils passent au travers, hein. Ça fait que ça, j'ai vraiment l'impression que les vêtements sportifs, même dans la vie de tous les jours, ça va devenir quelque chose de peut-être plus commun. Les vêtements d'été, on va y proposer avec la formule anti-UV.
1: On a mis le doigt sur quelque chose en vous parlant de ça ce matin. Merci, Marie-Ève, de ton appel.
0: Dans les prochaines minutes,

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0: Ah, pars-moi pas là-dessus, toi.
1: Ce matin, ne pars-moi pas là-dessus du vendredi. C'est pour une nouvelle que je trouve qui a passé comme un petit peu en dessous du radar cette semaine. Parce que bon, avec l'histoire de guerre commerciale, on a beaucoup parlé de ça. Déclenchement des élections, on a beaucoup parlé de ça. Et on n'a pas beaucoup parlé de ce qui s'est passé dans l'actualité avec le procès de Meta qui s'est réglé aux États-Unis. On a réglé à l'amiable. Parce que la compagnie qui est dans le fond propriétaire de Facebook, de WhatsApp et de Instagram était poursuivie dans certains États américains par rapport à la dépendance que leur plateforme générait chez les moins de 18 ans. Et on les poursuivait pour un méchant prix. Là, c'était aux alentours de 220 milliards de dollars qui était le prix qu'on cherchait à obtenir en compensation de Meta pour avoir rendu des jeunes accros à leurs réseaux sociaux. Ben, Meta, avec ses avocats, a négocié une solution à l'amiable. 16,7 milliards de dollars qui seront déboursés par Meta. C'est un aubaine, tu sais, quand tu pensais que ça allait être 220 milliards, là, tu sais.
2: Le chiffre est pas pareil. Mais ben, ça reste ça. Des milliards, là.
1: Le chiffre est pas pareil. Puis, c'est quand même un accord qui a été signé par 51 États des territoires américains puis une quinzaine de procédures qui avaient été engagées devant des tribunaux d'État. Entre autres, par le Tennessee, il y avait un procès à Nashville, il y en avait au Nouveau-Mexique, il y en avait en Floride et il y en avait également en Californie. Donc, on a décidé de régler avec... Donc, c'est 16 milliards de pénalités. Mais là, on a aussi imposé des conditions. Facebook a dit... Meta a dit, on va mettre des conditions pour les jeunes sur nos réseaux sociaux, les jeunes de moins de 18 ans qui... d'habitude, t'es pas censé accéder aux réseaux sociaux si t'as moins de 18 ans.
2: Non,
1: mais bon,
2: pas censé.
1: Non, ben c'est ça. Mais bon, on s'entend, il y en a quand même des moins de 18 ans qui accèdent aux réseaux sociaux. Mais on
2: a dit, ta grande a eu accès aux réseaux sociaux à quel âge?
1: Je pense à... 13-14 ans.
2: Ouais, OK.
1: Ouais, quelque chose comme ça, tu sais. Ben là, on entre dans le phénomène de... Ouais, mais mes amis, ils ont le droit, eux autres. Ça, mais on a essayé de retarder
2: le
1: plus possible.
2: Moi, je sais, je suis là-dedans, moi. J'essaie de retarder ça, là.
1: On a dit, t'as pas vraiment besoin de ça. Mais non. À un moment donné, tu fais comme... Bon, OK, là, tu sais, ça fait partie de la vie de tous les ados. On choisit nos combats, mais on avait mis des limites. Les limites en tant que parent. Mais là, les limites vont être mises par Meta. Alors, on a mis en place un système qui va faire en sorte que les heures vont être limitées pour accéder justement à ces réseaux sociaux-là. Genre, tu vas avoir une banque d'heures dans une journée. Une fois que tu as dépassé, on te ferme l'accès. Il va y avoir également des heures limites. Où est-ce que tu pourras pas accéder à ces réseaux sociaux-là? Il va y avoir des systèmes qui vont être mis en place. Ça va-tu marcher? Oh, ça, c'est une autre histoire.
2: C'est une autre affaire, ouais.
1: Mais du genre, les jeunes pourront pas y accéder durant les heures de classe, pourront pas y accéder entre 22h et 6h du matin. Ce qui fait que pas d'accès. Ça fait partie des mesures qui ont été annoncées. Mais ça, ces mesures-là, c'est juste aux États-Unis. Pour les autres à travers la planète, arrangez-vous avec vos troubles. Parce que vous nous avez pas poursuivis. Donc, on n'est pas obligé de mettre en place ces mesures-là pour les jeunes, pour éviter de les rendre accros ailleurs sur la planète. Mais aux États-Unis, on va mettre ça en place.
2: Ben, je pense
1: c'est quoi le message de Meta dans ça? Là,
2: ben, justement, je pense qu'ils auraient pu profiter de l'occasion pour envoyer pour redorer un peu leur blason.
1: Je pense pas que Zuckerberg, il a besoin de beaucoup de choses pour redorer son blason. Là, mais c'est le message qu'on envoie. C'est quoi? C'est poursuivez-nous si vous voulez qu'on mette ça de l'avant. C'est quoi le message? Les autres jeunes ailleurs sur la planète, les jeunes au Québec, les jeunes au Canada, puis ailleurs dans le monde, ils comptent moins que les jeunes américains.
2: Ouais.
1: Tu sais, les autres ailleurs sur la planète, si vous donnez accro, c'est pas notre problème. Mais les Américains, faut les protéger. C'est quoi le message qu'on envoie? Moi, c'est là. Pourquoi pas l'appliquer à tout le monde, à toute la planète, de dire on prend le taureau par les cornes, on sait que c'est un phénomène mondial de toute façon que nos jeunes sont accros aux réseaux sociaux. Il y a peut-être le fait aussi que Meta a dit aussi que, si les autres géants du web embarquaient dans le processus puis dans le système, qu'on pourrait justement en ajouter une couche de protection pour les jeunes. Parce qu'on se dit, si nous autres on fait ça, mais que TikTok le fait pas, puis que Google le fait pas, pourquoi on mettrait ça de l'avant, tu sais, essayer de s'entendre avec les autres géants du web pour arriver à un résultat où est-ce qu'on veut protéger nos jeunes. Bon, donc ça, c'est ce qui a été annoncé par les compagnies, mais je pense qu'à travers tout ça, la première gestion des réseaux sociaux, elle doit se faire à la maison. Elle doit se faire avec les parents qui prennent la responsabilité de ça. C'est pas facile.
2: Et que je trouve ça stressant, moi.
1: Mais il faut le faire pareil.
2: Je le sais, je le fais aussi. Mais je te jure que... Je comprends. Moi, je tiens mon bout encore. Je suis pas encore assez épuisé, ça a l'air. Mais je sais qu'il y a des parents qui lâchent prise, qui se disent « Ah, puis de la chenoute. » C'est vrai.
1: Je choisis mes combats, tu sais.
2: Exactement. Tu sais, moi, ma fille...
1: Chambre rangée ou des médias sociaux, bah, je vais choisir la chambre rangée, tu sais.
2: Ben, tu sais, exemple, moi, quand je revenais de l'école, je prenais une petite demi-heure pour écouter mes bonhommes. C'est pour ça que je donne le droit à ma fille d'être un peu devant la tablette pendant une demi-heure en arrivant de l'école pour décompresser. Mais après ça, c'est moi qui prends la balle au banc.
1: Vous gérez ça comment, vous autres, les parents, dans l'Est du Québec? On vous lance la question.
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4: Bon vendredi, ici Louis-Philippe Arnoirel. Le comportement et les déclarations de certains candidats sont venus faire ombrage au lancement de la campagne électorale du Parti québécois et du Parti libéral du Québec hier. Au PQ, Paul Saint-Pierre Plamondon a dû défendre la candidature de François Gariépy dans Charlevoix-Côte-de-Beaupré. En 2022, dans un balado, M. Gariépy a utilisé le mot « squat » pour parler des femmes autochtones. Le candidat péquiste a dit le regretter aujourd'hui, selon la presse et Le Devoir. Le chef libéral, Charles Milliard, a pour sa part annoncé avoir écarté un autre de ses candidats. Il a décidé de retirer la candidature d'Étienne Pinault-Saint-Don dans Rimouski en raison d'allégations de nature personnelle. Toujours en politique, Jean Allaire, premier chef et cofondateur de l'Action démocratique du Québec, est décédé mardi à l'âge de 96 ans. Son ambitieux rapport après l'échec de Meach avait poussé le Parti libéral du Québec dans des sentiers autonomistes inégalés jusque-là. Monsieur Allaire, qui avait quitté le Parti libéral, dirige en 94 un nouveau parti nationaliste de centre-droit, l'ADQ. Après des ennuis de santé, il laisse la direction de l'ADQ à Mario Dumont. Monsieur Allaire a par la suite été un partisan de la fusion de l'ADQ avec la coalition Avenir Québec de François Legault, qui a eu lieu en 2012. Air Canada a suspendu les deux employés arrêtés mercredi par la GRC dans le cadre d'une affaire présumée de trafic de cocaïne et de cannabis à l'aéroport Montréal-Trudeau. La compagnie aérienne n'a pas souhaité faire d'autres commentaires sur ces arrestations. La GRC a précisé avoir remis en liberté les deux employés. Et les universités canadiennes ont recruté des dizaines de scientifiques et de chercheurs étrangers dans le cadre de la première promotion d'un nouveau programme. Le recrutement de ces 64 recrues est financé sur 8 ans par une enveloppe de 504 millions de dollars du gouvernement fédéral. Le programme vise à attirer des universitaires de renommée mondiale. Beaucoup d'entre eux ont été soutirés à des institutions américaines prestigieuses. C'est ce qui complète vos actualités Arsenal Média. Passez une bonne journée sur nos ondes.
5: Sport, on parle d'abord de hockey. Le gardien de but Connor Hellebuyck qui a affirmé sur ses réseaux sociaux ne plus vouloir évoluer pour les Jets de Winnipeg. Il a fait une sortie publique, entre autres, sur son compte X pour avoir confirmé avoir demandé une transaction aux Jets. Donc, a joué vraiment carte sur table à quelques semaines du début du camp d'entraînement dans la Ligue nationale de hockey. Le DG de l'équipe, Kevin Cheveldayoff, a réagi à la sortie publique via le compte X des Jets de Winnipeg en disant qu'on était conscient de ce que Connor Hellebuyck avait amené à l'organisation dans les dernières années et qu'on voulait exaucer son souhait, mais que bon, il n'y avait pas de développement à donner et qu'on va tenir les amateurs au courant de l'évolution de la situation. Ça se peut qu'il commence quand même la saison dans l'uniforme des Jets, mais ça doit pas être confortable. Tu sais, t'as annoncé publiquement que tu vas être échangé, puis tu commences ta saison avec l'uniforme de l'équipe qui t'a demandé de t'échanger. Situation qui pourrait être difficile pour le gardien de but Connor Hellebuyck dans la LNH. On va surveiller ça. On parle aussi de football. Les Alouettes qui pourraient se qualifier ce soir pour les éliminatoires en battant les Blue Bombers de Winnipeg, qui sont leurs adversaires à compter de 19h ce soir dans la Ligue canadienne de football. On parle aussi de baseball majeur, les Blue Jays qui en ont mangé une pas pire hier contre les Royals de Kansas City, un cuisant revers de 13-2. Il n'y a rien qui marche pour les Blue Jays. Et pourtant, ils n'ont pas de marge de manœuvre. Ils veulent se qualifier pour les séries. Faut que tu gagnes. Et là, ils se font rincer de la sorte. Pas besoin de vous dire que les fans de Toronto n'étaient pas très, très contents. Vladimir Guerrero, même, qui a été littéralement hué par la foule au Rogers Center. Oups. On verra comment ils vont se relever de tout ça, parce que le baseball, il y a beaucoup de matchs à jouer. Et il y a une série de 3 matchs qui débutent aujourd'hui contre les Mariners de Seattle, toujours du côté de Toronto. Et près de chez nous, baseball majeur, on surveille les séries d'après-saison dans la Ligue de baseball senior Puribec du Bas-Saint-Laurent. Les demi-finales avec Rivière-du-Loup et Kamouraska qui sont en avance dans leur série. Il y a des matchs prévus. On se croise les doigts pour la météo ce soir à Matane et à Témiscouata. Donc, Rivière-du-Loup et Kamouraska qui, avec une victoire, se qualifieraient pour la grande finale dans la Ligue de baseball senior Puribec.
6: Pour aujourd'hui, un peu partout, autant Sept-Îles, Rimouski, la
0: à Matane, puis Port-Cartier, faut pas oublier. On a des risques d'averses à 40%, des risques d'orage avec des températures autour de 20 degrés, mais pour Rimouski, facteur humidex de 26. Pour la fin de semaine, on a le soleil pour samedi et des risques d'averses un peu partout pour dimanche, mais 60%, donc 40% de risque d'avoir encore un peu de soleil.
5: Ah, tu vois ça de même, toi?
0: Ouais, c'est vaut mieux voir ça de même qu'autrement.
5: C'est ça? OK.
0: C'est ça?
5: Pêche sur le piton? OK, pêche sur le piton, t'es à bordouche.
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0: Merci de commencer cette journée sur Haut Partout dans l'Est du Québec en ce vendredi 28 août. Je veux souhaiter une belle journée d'anniversaire à ma blonde, Nathalie Prou. 47 ans aujourd'hui,
1: bonne
0: ma blonde.
1: Fête.
0: Oh, je t'aime, mon amour. On fête ça en fin de semaine avec notre grande fille. Vous autres aussi, vous avez des vœux d'anniversaire. N'hésitez pas, hein, 88-724-9870.
1: Bonne fête à Éric Lepage de Saint-Anaclet. Qui ne connaît pas Éric Lepage? Il y en a quelques-uns, mais quand on le connaît, on s'en souvient.
0: Ah oui, c'est sûr.
1: Bonne fête à Geoffrey Teed et encore à Francis Marmène, un des meilleurs drummers.
0: Ouais, mais Geoffrey, pas pire aussi.
1: Oui, oui, mais...
0: Deux bons drummers.
1: Je pense que Geoffrey va être d'accord avec moi que Francis, il sait quoi faire avec des baguettes.
0: C'est un phénomène, hein?
1: 50 ans aujourd'hui,
0: yes,
1: pour Francis.
0: Hey, vos vœux d'anniversaire, n'hésitez pas. 88-724-9870. Dans un instant, on joue avec notre quiz T'es dans le champ, là où donner la mauvaise réponse, c'est toujours payant, mais bon... On a des difficultés cette semaine à se mettre dans ce beat-là. On joue après Soul Asylum à haut.

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2: 8h14, vous êtes dans les 100 000 matins sur O. Bon vendredi 28 août. Aujourd'hui, on souligne quoi? Ben, aujourd'hui, c'est la journée nationale des Power Rangers.
3: J'ai jamais écouté ça 32 secondes.
2: Moi non plus, demande-moi pas les noms. Ben, on n'était pas le public cible, Stéphanie. Je veux dire, on était beaucoup trop à l'âge adulte pour triper là-dessus quand ça pognait. Sinon, aujourd'hui, la journée nationale des chaussons aux cerises aussi. Si tu cherches un petit dessert, pourquoi pas? Et la journée mondiale du nœud papillon aujourd'hui. Tu vois que... Hein? Non, pas en tout.
3: Il y a eu une tendance avec des nœuds papillons en bois aussi.
2: Oui,
3: les gars des deux frères avaient ça.
2: Mais Stéphanie, c'est drôle, mais ma blonde, quand on s'est mariés, elle avait une seule demande par rapport à mon habit de mariage.
3: Elle voulait que tu aies un nœud papillon?
2: Non, c'était interdit d'avoir un nœud papillon. Okay. Elle dit, arrive-moi pas avec un nœud papillon dans ton habit de noces! Et le plus drôle, c'est que mon beau-père avait un nœud papillon dans son habit de noces, mais ça, c'était une autre histoire.
3: Il n'y avait pas eu le message.
2: Non, il avait pas passé le message, mais moi, je l'avais reçu. Mais de toute façon, non, ça me fait pas bien. Je l'avais essayé juste pour voir, puis non, ça me fait pas bien. Pantoute, j'avais opté pour la traditionnelle cravate. Alors, choisissez votre journée et célébrez. Puis si vous voyez passer des gens qui ont des nœuds papillons aujourd'hui, ben, c'est ça. C'est pas une coquetterie. Il souligne la journée mondiale aujourd'hui, c'est ça. Mais là, ça a l'air de rien. Il est rendu 8h15. Et 8h15, ça veut dire qu'il est calme. Monsieur la grosse voix de la radio.
1: Madame, messieurs, dans les 100 000 matins, c'est l'heure du quiz.
2: Et à nouveau ce matin, on joue à T'es dans le champ, le jeu où donner des mauvaises réponses, ça peut être payant. Le principe est fort simple, on se bombarde de questions mutuellement, Stéphanie Gagné et moi-même,
3: rien
2: Mathieu
3: moins.
2: Guimond, pendant 60 secondes. Et on doit obtenir le plus grand nombre de mauvaises réponses pour gagner. Et des fois, c'est pas facile. On a changé de catégorie de questions, puis des fois, ils sont pas faciles à la base. Alors, on verra ce que ça va donner. Stéphanie, t'as eu une belle victoire hier.
3: Ouais, ben, j'en méritais une.
2: Ben, oui, effectivement. Puis, t'étais rendu là, puis on verra si ça va se poursuivre, cette belle lancée-là. T'es prête?
3: Prête.
2: 60 secondes, top chrono. Attention, c'est parti. Dans l'acronyme OTAN, que veut dire le N? Neutre ou nord?
3: Neutre.
2: Quelle est la plus ancienne agence de renseignement des États-Unis, la CIA ou le FBI?
3: FBI?
2: Quelle université sont affiliées les HEC de Montréal, McGill ou l'Université de Montréal?
3: L'HEC, McGill.
2: Que veut dire le T dans l'acronyme CRTC, télécommunication ou télévision?
3: Télévision. Ah, Colin!
2: Qui a été la première Canadienne à voyager dans l'espace, Julie Payette ou Roberta Bondar?
3: Roberta Bondar.
2: Quelle pionnière de l'aviation est disparue en mer en 1937, Betty Gillies ou Amelia Earhart?
3: Gillies.
2: Quel nom a-t-on donné à Jeanne d'Arc, la pucelle d'Orléans ou la môme de Paris?
3: La môme de Paris.
2: Quel élément radioactif Marie Curie a découvert, le polonium ou l'uranium?
3: Polonium.
2: Qu'est-ce qu'un haka, une fête religieuse ou une danse rituelle?
3: Danse rituelle, là. Oh, que je suis déjà pas bonne, là.
2: Et qu'est-ce... T'as-tu hâte qu'on change de jeu la semaine prochaine?
3: Hey!
2: Parce qu'on a des nouveaux jeux.
3: Je suis très fébrile.
2: Oui, on a des nouveaux jeux. Alors, c'est ça, hein? Mm-hmm. Mais là, c'est à mon tour. Ça se peut que ce soit pas... ça soit pas un gros char, moi non plus. Les questions sont tough.
3: Les questions sont plates.
2: Non, sont tough.
3: Bon, OK.
2: Plates, ça dépend. 60 secondes, top chrono, c'est parti.
3: Dans quel univers évoluent les super-héros Hulk, Thor et Iron Man? X-Men ou Avenger?
2: Les X-Men.
3: Quel acteur tient la vedette du film 300 de Zack Snyder? Colin Farrell ou Jared Butler?
2: Colin Farrell.
3: Dans quelle super production de 2016 pouvait-on voir les personnages Baloo et Bagheera? Le livre de la jungle ou Dora?
2: Dora.
3: Quel est le titre du film qui est de la série La Guerre des Étoiles qui est sorti en 2016? Rogue One ou Le Nouvel Espoir?
2: Nouvel Espoir.
3: On y retrace une partie de la vie d'Howard Hughes, un riche homme d'affaires passionné par les avions et le cinéma. Est-ce que le film est Vol ou L'Aviateur?
2: Vol.
3: Dans le film Sur la route de Madison, quel est le métier de Robert Kincaid, l'homme dont Francesca tombe amoureuse, photographe ou militaire?
2: On va dire photographe. Je pense que c'est ça.
3: On y suit 5 citoyens qui subissent des mauvais traitements sous la loi des mesures de garde du Canada. Les bons débarras ou les ordres?
2: Les bons débarras.
3: Dans quel... Oui. Dans quel film la princesse Anna part-elle à la recherche de sa Elsa? Anna et le roi ou la reine des neiges?
2: Anna et le roi. Hey, mais les questions étaient longues, ça avait pas de maudit bon sens. C'était donc bien long, les questions que tu m'as posées.
3: Il était un peu moins plate, là, mais...
2: Madame Gagné, votre score? 5 mauvaises réponses. T'as trop donné de bonnes réponses, Stéphanie, c'est ça le problème. Hey, Roberta Bondar est effectivement la première...
3: Tu m'as nommé des noms de madame que j'avais jamais entendu de ma vie.
2: Roberta Bondar est effectivement la première Canadienne à avoir voyagé dans l'espace. Le polonium a effectivement été découvert par Marie Curie, ça c'était pas ça. Après ça, CRTC, ça soit en vouloir, la télécommunication.
3: J'étais comme confuse.
2: T'as dit télécommunication, mais c'était... non, c'est ça, c'est un conseil. T'avais dit quoi? Télévision? Télécommunication?
3: Télévision.
2: T'avais dit télévision? Ah, mais c'était bon ça, ok. Ben c'est 6 bonnes réponses d'abord. C'est bon! 6 bonnes réponses!
3: Ben toi t'en as 7.
2: Oh, ben tabarnouche, j'ai même pas eu le temps de roulement de tambour, pareil, c'est juste pour le fun. Tabarnouche, ça a été serré, hein? On se doutait que ça serait pas une grande performance ce matin.
3: Mais comme les questions étaient longues, j'ai pas eu le temps de t'en poser mes mains. Fait que j'en ai eu 8, puis tu t'es trompé sur la route de Madison. Jamais vu ce Moses de film-là, moi.
2: Non, mais regarde, penses-tu que je l'ai vu, moi?
3: Mais ça, c'est la raison pour laquelle les madames ont toutes trippé sur Robert Redford.
2: Ouais.
3: C'est vrai, hein?
2: Oh, sûrement. Je sais pas, j'ai pas vu le film. Je sais pas, j'ai jamais vu le film.
3: En tout cas, ma mère. Ça, elle doit. Puis je suis sûr que c'est l'argument qu'elle m'aurait dit. Oh, c'est un fait vécu. Je suis pas sûr que c'est un fait vécu. Mais là, les faits vécus, ma mère.
2: Ah, ben, ça, c'est un fait vécu, par exemple. Les jeux d'eau vont changer à partir de lundi, mesdames, messieurs.
3: Oh,
2: on a une nouvelle gamme de jeux à vous proposer pour avoir du fun avec vous autres. Mais le rendez-vous reste le même, toujours à 8h10 dans vos 100 000 matins.

0: rien.
1: Après, où est Charlie? On a où est Christine? Hein?
2: Parce qu'on sait que Christine Fréchette est à Rimouski aujourd'hui. Puis là, présentement, elle est en train de faire une annonce sur les familles. Puis là, nous autres, on regarde ça, on dit... Puis là, Calvados, c'est où, là?
1: Dans un CPE, là.
2: C'est à Rimouski? C'est écrit Rimouski-Neigette, là, SCM. Bon, on essaie de spotter la place... Où est-ce qu'elle est? Il a l'air d'avoir une statue. Là, il y a des grands. Il y a beaucoup de jeux. Ah, ça se peut-tu, le CPA? Où est-ce qu'il y a l'université? Non. Ah non, on voit trop de gens passer en arrière.
1: Pas loin de la friperie de l'Est?
2: Peut-être. Hey, c'est... Ah, ben oui, les statues dans ce coin-là, là. Ça serait peut-être là. En tout cas, oui, Christine. En tout cas, elle est en train de donner une conférence de presse présentement. La chef de la coalition Avenir Québec. Moi, j'aime ça rappeler que c'est la chef de la coalition Avenir Québec. Même si c'est écrit équipe Christine Fréchette, c'est pancarte, puis qu'il n'y a aucune mention de la CAQ sur ses pancartes, ça reste quand même la chef de la CAQ, c'est le même que le parti s'appelle. Et équipe Christine Fréchette, je le sais, mais c'est quand même une technicalité. Et Tarimouski annonce qui sera faite pour le domaine de la famille aujourd'hui. Donc, passage de la première ministre sortante aujourd'hui à Rimouski. Assurément qu'on va surveiller ça dans l'actualité un peu plus tard aujourd'hui. Nous autres, ce qu'on vous invite à faire également, c'est être avec nous autres lundi, parce que on a pas mal de nouveaux à vous proposer. C'est notre rentrée radio avec, entre autres, des nouveaux collaborateurs, des nouvelles émissions. Bref, beaucoup, beaucoup de nouvelles bébelles qui vont se passer dans votre radio. Vous allez faire comme coudonc. Oui, vous êtes à la bonne place.
1: Oui, même nous autres, on va se dire la même affaire. Non, notre rang va un peu changer. On a des petites tâches différentes.
2: Ouais. On va avoir une game de luxe, mesdames, messieurs, avec notre gamer à tous les jours, du lundi au vendredi, à 7h15. Ratez pas notre rendez-vous avec Gilbert Delorme, qui sera notre chroniqueur sportif pour notre segment La Game. Gilbert, qui est un personnage coloré, très hâte du piquin de Josette. Puis, je pense que notre première Josette, ça va être lundi, sur le train que c'est parti là. Je sais pas quand est-ce qu'on pourrait se parler en fin de semaine, mais bon... ça reste que ça va être une première rencontre intéressante. Ratez pas ça, 7h15 lundi. On aura également des nouvelles chroniques à vous proposer. On aura aussi nouveaux jeux à vous proposer. Bref, pas mal de nouveaux dans vos 100 000 matins. Il y aura du nouveau également dans vos avant-midi. C'est Chuck Noël qui va s'occuper de vous autres en avant-midi dorénavant. Il y a également la nouvelle émission du midi avec Georges Larac et Stéphane Gonzalez. Larac Gonzalez pour une heure de divertissement à saveur sportive à vous proposer. Les gars sont assez sautés. Je pense que ça va être une formule assez explosive sur l'heure du lunch avec Stéphane et Georges. Et il y aura aussi un autre segment, La Game, qui vous sera proposé à partir de 18h. On va mettre la table pour la soirée de sport qu'on aura à vous proposer. Puis il y aura également des nouveautés durant la fin de semaine. Parce que vous faites comme, hey, il est où mon Richard Z dans tout ça? Les Grands Bazous, c'est la dernière édition de semaine aujourd'hui à compter de midi. Mais sinon, Richard Z va vous accompagner dès le week-end prochain. Ben pas celui-là qui s'en vient, là, mais là... de fin de semaine, la fin de semaine, la fin du travail, ça va être une grosse nouveauté Z le week-end qu'on aura le plaisir de vous proposer sur Haut dans l'Est du Québec.
1: C'est mon dernier matin avec vous autres, moi.
2: En avant-midi?
1: Oui, en avant-midi.
2: C'est pas ton dernier matin. Tu vas être là dans les 100 000 matins pareil, Stéphanie.
1: Ouais, parce que t'as raison qu'après 9h, on est rendu dans l'avant-midi.

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14: Le déraillement de deux wagons sur le chemin de fer QNSCL a entraîné une interruption de la circulation entre Sept-Îles, Labrador-Cité et Schefferville. Personne n'a été blessé, précise Rio Tinto IOC. Les équipes de la compagnie travaillent pour une reprise sécuritaire. L'OBV Duplessis a célébré samedi, avec 65 personnes, la fin de ses initiatives de revalorisation de la pointe de Moisy. La démarche environnementale, historique et artistique avançait depuis le printemps 2025. Le projet « Nettoyons la pointe de Moisy » a mis à contribution plusieurs citoyens, entre autres pour le retrait de pièces de carcasses de voitures des années 1950, et l'ensemencement d'élim des sables pour stabiliser le site. Trois candidates et un candidat courtisent sur les réseaux sociaux depuis hier l'électorat du comté de Duplessis. Catherine Champagne-Jourdain de la CAQ, Meggy Richard pour le PQ, Roberto Stea avec le PCQ et Janie Bellefleur-Caltuche de QS. Le Parti libéral n'a pas encore affiché de candidat pour la Côte-Nord. Et puis le président et chef de direction d'Aluminerie Alouette croit que l'entreprise de Sept-Îles a posé les bons gestes dans les dernières années pour s'adapter à l'élection de Donald Trump et aux conflits mondiaux. Ceux qui passent au travers, c'est ceux qui s'adaptent, affirme Claude Gosselin. L'aluminium de Sept-Îles exporté à 95% vers les États-Unis a été redirigé pour se retrouver à 80% en Europe. Détail sur macôtenord.com.
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15: En ce vendredi sur la Côte-Nord, quelques averses qui vont cesser cet après-midi. Les nuages seront présents et risque d'un orage aussi en fin de journée. Demain, soleil pour une bonne partie de la journée avec un max de 20 et soleil-nuage pour dimanche avec un max à 18. Pour la grande journée du parc qui est proposée demain au parc de Sept-Îles, on a deux chansonniers de chez nous qui seront présents sous le chapiteau Chapoutouane avec des prestations en plein air. Dan George McKenzie à 12h15 et Jay Dumais à 13h15. D'autres activités aussi au menu, parc de Sept-Îles via les réseaux sociaux pour les détails.
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15: C'est drôle. J'ai vu ça ce matin dans ma routine, tu sais, quand je me prépare, je regarde des trucs qui circulent sur le web. Là, une vieille vidéo de François Bellefeuille qui m'a fait penser à mes tomates qui poussent chez nous. J'en ai quelques-unes.
17: Oh, tabarnouche!
15: Autour d'une dizaine. Il n'y en a aucune de rouge. Ça, je ne sais pas si c'est normal, mais...
17: Donne-le le temps de mûrir, calvaire.
15: Non, non, mais chez ma belle-mère, il y en a plein de rouges. Mais en tout cas,
17: ouais,
15: il n'y a pas beaucoup
17: de... Ouais, mais c'est un micro-climat chez ta belle-mère.
15: T'as pas tort. Troisième rang, ouais, t'as raison. Mais il n'y a pas peut-être pas assez de soleil. Mais bon, les tomates qui seront en l'honneur et le bonheur aussi avec François Bellefeuille.
17: Ah, buzz du web, oui, tel oui, que oui. Vu sur les internets dans un instant. Mais juste avant...
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Ah, ben là, ça, vous l'entendrez plus à partir de lundi, parce que aujourd'hui, c'est la dernière de la semaine des Grands Bazous. Et en fin de semaine, ce sera la dernière des Grands Bazous dimanche à compter de 9h, parce que il y aura du nouveau pour le chum Richard Z. Mais là, c'est le genre de tune qu'il va vous proposer ce midi, 1986. Un Grand Bazou sans Bon Jovi. C'est comme un grilled cheese, pas de fromage. Il manque quelque chose, hein? On vous offre Living on a Prayer dans vos 100 000 matins sur OI. Bon vendredi! 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
1: Il y a du stock sur le web. Puis nous, on a pas mal tout regardé. Voici, tel que vu sur les internets.
2: Et ce matin, une archive signée François Bellefeuille qui t'a beaucoup parlé parce que tu vis ça un petit peu chez vous actuellement, le bonheur de voir tes tomates pousser.
3: Ah, bonheur, ben oui, faut oui.
2: Mais non, mais je comprends, Stéphanie.
3: Mais si...
2: Tu plantes la graine de la tomate, tu dis, ah, oh, ça va faire un plant et ça va me produire des belles tomates.
3: Mais c'est surtout...
2: T'as l'espoir que ça marche, tabarnouche.
3: C'est surtout le cadeau de fête des parcs que ma fille a donné à mon chum.
2: OK. C'est toi qui s'en occupe.
3: Ben, ils sont plantés, là, tu sais. Je fais pas grand-chose. Chose, là. Ma mère a dit, t'as oublié d'y enlever les gourmandes. Ben, les gourmandes,
2: oui. Ah oui, OK, ben ça, c'est
3: les trop pleins, là.
2: Tiges, là. Ouais, c'est ça, ça a l'air, après ça, ça produit plus.
3: Ben,
2: je sais pas.
3: J'en ai enlevé, mais je pense un peu trop tard. Là. Puis, c'est une vidéo qui date de 2000.
2: Ouais,
3: ouais, c'était pas gourmand partout. Non,
2: les gourmandes, avec quel nom, pareil. Hein?
3: Ça flirte avec le jeune, excuse-moi. Mais il y a François Bellefeuille qui a partagé une vidéo sur le bonheur, puis le bonheur venait avec les fameuses tomates maison, alors je peux entendre un court extrait.
4: Savez-vous ce qui me met en colère aussi? Les gens qui ont le bonheur facile. C'est ceux qui sont capables de regarder un paysage pendant des heures.
2: La face qui fait... Wow!
4: Ou comme ceux qui font pousser leur propre tomate, là. Hein? C'est toujours la meilleure tomate que t'auras jamais mangée. Sais-tu comment c'est chier pour les fermiers qui font pousser des tomates de génération en génération, hein? Ils ont fait pousser plus d'un million de tomates, mais toi, là, t'es trois tomates, là! Que t'as fait pousser entre ton barbecue pis ta poubelle! C'est de shit! C'est quoi ton secret, le vent chaud qui vient de la sécheuse?
2: C'est là que t'es fait pousser tes tomates entre le barbecue et les
3: c'est...
2: vidanges!
3: C'est quoi? C'est juste quand je sors de la maison, il y a vraiment, oh. C'est en avant de moi. Puis là, je me dis, moi, dans un mois, pile poil, j'accueille mon nouveau chien. J'ai l'impression qu'il va clencher mon basilic, ma ciboulette, puis il va peut-être croquer dans une tomate.
2: Non, Simon, fais pas ça. Non! Touche pas aux tomates, Simon. Non! Ah, oh, le chien a scrappé le plant de tomate.
3: Je sais pas. En plus, il paraît que cette race-là sont bien gourmands. Fait que...
2: Mais, ah, tu vois, on en revient encore aux gourmandes. Voilà!
3: Ah, les fameuses gourmandes, hein?
2: Non, ben, on salue tous ceux et celles qui vont être fiers de leur récolte, assurément, mais peut-être gérer votre niveau de bonheur, parce qu'il y en a plusieurs qui sont du même avis que François Bellefeuille, ça c'est clair.

0: 8h44 à la bonne place dans vos 100 000 matins. Hey, vous restez là, dans un instant, on va parler actualité. Dans les trucs qui retiennent l'attention ce matin, bien sûr, les élections qui sont déclenchées, ben c'est parti pour 38 jours, hein, avant le scrutin du 5 octobre. Et sondage publié ce matin, sondage Synopsis La Presse. Ouais, ben c'est serré. C'est très serré entre le PQ et la CAQ qui sont techniquement à égalité des intentions de vote des Québécois. On jase de ce sondage-là, de ce que ça veut dire, de ce qu'il faut comprendre de ces chiffres-là ce matin. Dans un moment, dans notre sujet de la machine à café, vous restez là à haut.
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2: 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La machine à café.
0: Sondage Synopsis La Presse publié ce matin sur les intentions de vote des Québécois. Le premier de cette campagne électorale. Il y en avait eu un en début de semaine, mais bon, la campagne n'était pas encore déclenchée. Ça fait que ça compte-tu? Bon, pas vraiment. Mais sondage Synopsis La Presse qui a été, dans le fond, posé aux répondants du 24 au 26 août dernier. Donc, c'est tout récent, près de un petit peu plus de 1000 Québécois. Et pour la première fois en 3 ans, le Parti québécois n'est plus seul au sommet des sondages. La coalition Avenir Québec qui dispute au Parti québécois la place de meneur. Et tu sais, tu recules, il y a pas si longtemps, on n'aurait jamais pensé que ce scénario-là était possible. Un bond de 7 points pour la formation de Christine Fréchette en un peu plus de 2 semaines. La CAQ est à 27%, le PQ est à 28%.
4: Mais la
0: serré,
4: t'as-tu remarqué sur les pancartes? Les pancartes de la CAQ. On essaie le moins possible.
0: Non, le mot est pas là.
4: Le mot est pas là. On veut se dissocier un peu de l'air Legault, là.
0: Ouais, j'ai de la misère avec ça, moi. T'sais, c'est parce qu'ils ont quand même été au pouvoir les 8 dernières années, là. Mais je comprends la stratégie d'essayer de faire oublier que c'était eux autres qui étaient là, tu sais. Visiblement, ça semble réussir avec ce qui arrive dans les sondages. Et visiblement aussi, toute l'histoire de guerre commerciale entre les États-Unis, le Canada, le fait que Mme Fréchette est la première ministre sortante, ben ça a son impact sur les résultats de ce sondage-là, avec donc ce bond de 7 points. Dans le fond, les grands perdants de ce sondage-là, les libéraux de Charles Milliard qui perdent 6 points dans ce sondage-là. C'est une pas pire débarque dans les intentions de vote, là. 6 points. Mm. Ça montre que, bon, l'idée d'avoir fait une pré-campagne électorale où est-ce qu'on a très peu vu Charles Milliard, que très peu de Québécois connaissent aussi, ça a peut-être pas été une si bonne idée que ça de la part des stratèges libéraux. Et c'est bien niaiseux, là, mais juste hier, là, pour partir la campagne électorale, quand on a officiellement lancé le tout, là, Monsieur Milliard, qui était tout seul en avant de son autobus, il a même pas sa face sur l'autobus. Puis tu compares avec Madame Fréchette, où est-ce que tout le monde était là. Monsieur Saint-Pierre Plamondon, où est-ce que tout le monde était là. Même Québec solidaire, tout le monde était là. Parti conservateur, il y avait des candidats autour de Monsieur Duhem. Mais Monsieur Milliard, il était tout seul. Comme un coton, là, t'sais.
4: Généralement, là, tu sais,
0: vous
4: allez remarquer ça, là. On dirait, les gens sont tellement serrés derrière les candidats de dire, donc, là, leur ont donné un 3 pieds carrés. Hey, c'est qu'on veut montrer à quel point on est là, on supporte notre candidat.
0: Moi, il y en a une qui s'est démarquée, puis c'est niaiseux les raisons, là, mais c'est en avant de l'autobus de campagne d'Éric Duhem. T'as Monsieur Duhem, à sa gauche, c'est l'ancienne députée de Rimouski, Maïté Blanchette-Bézina, qui se présente dans le coin de Québec, là, dans le comté de la Pelletrie. Mm-hmm. Et à sa droite, il y a une candidate, mais elle a l'air comme si elle venait de vivre son bal des finissants.
4: Elle s'est grimée en fou?
0: Non. Elle est jeune! Jeune! Elle a l'air d'une floune! C'est comme, coudon! C'est-tu la fille du chef? Éric Duhem, il n'y a pas d'enfant. Non, elle est terriblement jeune. Moi, j'ai même pas remarqué. J'ai à peine remarqué ce que Duhem a dit. J'avais les yeux fixés sa fille à côté de lui. T'es comme, ben voyons, elle a l'air jeune. Si bon, as-tu le droit de se présenter? Es-tu majeur?
4: Ah, ben oui.
0: Mais
4: ben,
0: terriblement
4: oui.
0: l'air jeune.
4: Ben, fin de la parenthèse. La relève, c'est toujours bien.
0: Ce qui ressort aussi de ce sondage-là, la hausse de Mme Fréchette, elle se fait en allant chercher des votes, bien sûr, au Parti mm-hmm. libéral. Elle se fait aussi avec une hausse des intentions de vote dans certaines catégories d'électeurs. Les femmes sont plus nombreuses à vouloir voter pour Mme Fréchette que lors des derniers sondages. Et les 55 ans et plus sont plus nombreux pour voter pour la CAQ par rapport au dernier sondage. C'est là que ça s'est joué pour cette hausse soudaine dans les sondages. Puis il y a le fait aussi que, dans l'actualité, on l'a vu beaucoup, Mme Fréchette. Puis c'est dans le fond, un peu de la présenter comme celle qui est en charge et puis qui va répondre à ce qui va se passer avec la crise qu'on vit, avec mm-hmm. La guerre commerciale avec les États-Unis.
4: C'est là-dessus qu'on mise.
0: Ça vient l'aider. Puis résultat, quand on dit le candidat protège-t-il le Québec que les Québécois dans un contexte de guerre commerciale avec les États-Unis dirigé par Donald Trump, il y a 46% des électeurs qui disent que Mme Fréchette fait la job au complet ou du moins en partie. C'est quand même pas mal. Monsieur Saint-Pierre Plamondon, on est à 37. Charles Milliard, on est à 26. 20 pour Duhem, puis 15 pour Ruba Gazal. Ça fait que, tu sais, on voit le portrait qu'on essaie d'installer. Ça semble coller dans les sondages. Est-ce que ça va tenir le coup après 38 jours? Ah, ben là, ça, une campagne électorale, il va se passer ben des affaires. Puis quand on regarde chez les Québécois francophones, les intentions de vote, 33% pour le Parti québécois, la CAQ à 31%, une hausse de 7%, 4% de moins pour le PQ, les libéraux à 14%, les conservateurs à 12 et Québec solidaire à 10. Ça montre qu'il y a beaucoup de travail à faire. Pour certains partis, ça va être carrément pour faire connaître le chef. Bonjour les libéraux. Mais ça reste que c'est un méchant défi. Hey, essaye de faire connaître une personne pendant une campagne électorale. C'est difficile.
4: Ah, c'est un gros mandat. Mais en même temps, ils ont beaucoup de visibilité. Donc, c'est une période parfaite pour pouvoir rencontrer du monde puis aller serrer des mains. On verra ce que ça va donner. Mais moi, je trouve qu'il y a un vent nouveau pour cette campagne-là. Beaucoup de candidats plus jeunes.
0: Changement de génération.
4: Oui,
0: complètement. Quand tu regardes tous ceux-là qui se présentent.
4: Mme Fréchette, elle a 10 ans de plus que nous.
0: Ben, c'est ça.
4: Elle a l'air d'avoir plus que ça, mais bon.
0: C'est un jugement, ça, Stéphanie.
4: Non, tu sais, par son expérience aussi, je veux dire.
0: Mais c'est tout.
4: C'est
0: un changement de génération, tu sais. Là, c'est des chefs issus de la génération X qui sont en charge des partis, contrairement à d'autres années où est-ce que c'était plus les baby boomers.
4: Ouais.
0: Là, c'est vraiment un changement de génération qui s'opère en termes de leadership politique au Québec avec cette campagne électorale-là. Puis tu sais, quand tu regardes ça, Mme Fréchette, c'est sa première campagne comme chef, Monsieur Milliard, Monsieur Duhem, Mme Gazal. Le plus expérimenté, c'est Paul Saint-Pierre Plamondon. Puis tu sais,
4: c'est
0: 49 ans, mais je veux dire, en termes d'expérience comme chef d'un parti politique, c'est M. Saint-Pierre Plamondon, il est comme le plus expérimenté. Il y a une campagne en arrière de la cravate comme chef.
4: Ben,
0: là, tu sais.
4: Le renouveau.
0: Ben, c'est ça. Alors, est-ce que ces chiffres-là vont tenir jusqu'à la fin de la campagne électorale? Bien sûr que non. Tu sais, ils ont 38 jours à s'ostiner sur bien des affaires puis à essayer de nous convaincre d'aller voter pour eux autres. Alors, ça promet d'être une campagne pleine de rebondissements. Et moi, j'émets un vœu dans cette campagne-là. J'espère qu'on parlera pas juste de la guerre commerciale. Ben, c'est important, mais on a tellement d'autres affaires à régler au Québec. On peut-tu avoir un débat sur toutes nos bébelles qui vont tout croche puis qu'on devrait améliorer, s'il vous plaît, tu sais?

0: C'est là-dessus que ça se termine, cette édition des 100 000 matins de ce vendredi 28 août. Vous n'avez raté des petits moments, ben sachez que tout ça, ce sera disponible sur les sites web de O98.7, 93.9, 95.3 et 99.1 dans l'Est du Québec. Entre autres, on a jasé de ces sondages PQ, CAQ, à égalité d'un sondage, évolution des chiffres auxquels on n'aurait peut-être pas cru il y a quelques mois de ça. Alors, sondage qui a été publié ce matin dans la presse, on en a jasé. On a parlé également de la fin du Pro Bowl dans la NFL. Les matchs des étoiles, qu'est-ce que ça donne? On devrait-tu arrêter ça? On s'est posé la question ce matin. On a également jasé de cette hausse de cas de cancer de la peau. Beaucoup de personnalités publiques qui sortent et qui sont aux prises avec cet ennui de santé-là. On a jasé avec une personne qui s'y connaît dans le domaine, qui travaille dans le domaine médico-esthétique, Caroline Dancos de l'Institut de l'Estuaire. On fait quoi? Qu'est-ce qu'on surveille? Et puis pour se protéger, on fait quoi? Puis pourquoi une hausse comme ça de cas de cancer de la peau? Puis de mettre ça public avec ces personnalités-là, on en pense quoi?
1: Mais... alors,
0: pas mal de jasettes qu'on a eu avec Karinine là-dessus.
1: Puis même, on a eu retour d'auditeurs là-dessus. Vraiment, ça a été un sujet très porteur.
0: On a parlé aussi du procès Meta.
1: Facebook.
0: Eux autres, ils ont dit, OK, on va limiter l'accès pour les jeunes pour qu'ils soient pas accros, mais juste aux États-Unis, les autres ailleurs sur la planète, arrangez-vous avec vos troubles. Ça veut dire quoi? Nous autres, comme parents, comment vous gérez ça aussi, ces réseaux sociaux-là avec vos jeunes? On a eu une discussion là-dessus dans nos 100 000 matins. Alors, il y a ça, bien d'autres affaires dans notre section en rattrapage. Un peu plus tard, c'est avant midi. Hey, passez donc une monstrueuse de belle fin de semaine avec bien des activités à faire aux quatre coins de l'Est du Québec. Profitez-en. Nous autres, on sera de retour lundi avec pas mal de nouveautés. C'est notre rentrée radio avec des nouveaux chroniques. Entre autres, Gilbert Delorme, qui sera notre gamer à partir de lundi
1: 7h15. Des nouveaux jeux!
0: Aussi, je pense qu'on était dû. Nouvelles chroniques. Bref, on aura beaucoup de nouveautés à vous proposer lundi matin dès 6h pour votre travail. Hey, bon week-end, Stéphanie!
1: Bon week-end à toi, bonne fête à ta blonde!
0: Yes, on va fêter ça en fin de semaine. Le meilleur de la musique, c'est avant midi. C'est en compagnie de Mme Garnier, qui vous accompagne jusqu'à l'arrivée de Richard Zell et de ses grands bazous à compter de midi. Hey, bon week-end, à lundi!
1: Bye! 100 000 matins.
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2: Vendredi matin, 28 août, bien heureuse de vous accompagner. Dernier matin avant la rentrée d'automne à vos côtés. Je vous en avais parlé brièvement, mais Chuck Noël va prendre le relais pour vos avant-midi avec le meilleur de la musique dès lundi. Alors, on en profite au maximum avec ce matin les Playmobil qui s'invitent dans le monde de la lutte, les tops et les flops de l'été au box-office, et on s'attend à pas mal plus de plaintes et de vandalisme contre les affiches électorales. On aura les détails à vous offrir, et en musique, Bleu Jeans Bleu dans les prochaines minutes, Jean Leloup, Temper City, et à l'instant, le guitariste de Red Hot Chili Peppers, John Frusciante, a été influencé et de beaucoup par Jimi Hendrix dans cette chanson. Avec le style, le picking, tout est là. Un hit de 1992 pour bien partir la journée en cette petite dernière de la semaine. Voici Under the Bridge, Red Hot Chili Peppers, avec le meilleur.

Il y en a déjà plusieurs bien installés à la vue de tous, les affiches électorales qui apparaissent à la vitesse de la lumière. Et on s'attend au pire pour nos pancartes et la face de nos candidats avec un... prévoit pas mal de vandalisme pour les prochaines semaines. Détails à venir à ce sujet, mais juste avant, Mumford & Sons, I Will Wait, de 2012. Ah, oh!

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1: En entrevue, le directeur général d'Élection Québec a précisé qu'il s'attend à une augmentation considérable des plaintes et du vandalisme en lien avec les pancartes électorales pendant la campagne qui sont déjà visibles un peu partout au Québec. On s'attend à une hausse des plaintes. Pourquoi? Mais on se fie, entre autres, aux élections municipales de 2025 où le nombre de plaintes avait été exponentiel. Les gens sont pas contents, sont beaucoup moins patients qu'avant, c'est ce qu'on a constaté. Et comme on est en campagne électorale, on devrait prendre le temps de s'informer comme il faut, d'entendre toutes les opinions. Et malheureusement, c'est pas la généralité qui fait du vandalisme. Et on pense qu'il y aura augmentation et de façon assez marquée. Mais il faut garder en tête qu'une personne se fait prendre en train de vandaliser une pancarte. Ben, il y a des amendes qui sont remises au petit Tana. Smash Mouth, ça s'en vient à haut pour le meilleur de la musique.
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Cette semaine, il nous confirmait être de retour au gym suite à sa convalescence pour une fracture de la clavicule. Ben oui, on en sait les affaires, nous autres, à haut. Voici Jonas.

tous les films qui sont à l'affiche pendant l'été pour nous offrir comme des grosses productions qui ont du succès. On connaît ces films à succès avec, entre autres, l'Odyssée, Histoire de jouets 5 et encore le nouveau Spider-Man, parce qu'on en parle souvent en tête du box-office, mais les flops pour cet été. Supergirl, ça n'a pas marché comme on voulait. Moana non plus. Jackass, le meilleur pour la fin, parce que ça, c'était pas si nécessaire. On parle de ces trois films qui, malheureusement, n'ont pas accumulé autant d'argent, parce que des productions comme ça, ça coûte cher. Non, ça n'a pas été rentable pour ces productions, mais pour les autres, je vous jure, on a fait le gros cash. Summer, Back to Friends, ça s'en vient à haut. Et aussi, vos infos avec l'équipe d'Arsenal Média.

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6: L'OPV Duplessis a célébré la fin de ses initiatives de revalorisation de la pointe de Moisy. La démarche environnementale, historique et artistique avançait depuis le printemps 2025. Le projet Nettoyons la pointe de Moisy a mis à contribution plusieurs citoyens, entre autres pour le retrait de pièces de carcasses de voitures des années 1950 et l'ensemencement d'élimes des sables pour stabiliser le site. 3 candidates et 1 candidat courtisent sur les réseaux sociaux depuis hier l'électorat du comté de Duplessis. Catherine Champagne-Jourdain de la CAQ, Meggy Richard pour le PQ, Roberto Stea avec le PCQ et Janie Bellefleur-Caltuche de QS. Détails sur macotenord.com.

0: de s'arrêter.
1: Drôle de coïncidence, mais la prochaine tempête tropicale de l'Atlantique va se nommer Dolly. Mais pas pour rendre hommage à l'icône de la country qui est décédée en début de semaine. Non, parce qu'il y a un ordre. On doit respecter certains noms à donner aux tempêtes tropicales dans l'Atlantique. Je vous explique le phénomène dans quelques minutes, mais juste avant, tout en douceur avec Goo Goo Dolls à haut.

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1: Je vous le disais un peu plus tôt, c'est une drôle de coïncidence, mais la prochaine tempête tropicale de l'Atlantique va porter le nom de Dolly. Image et référence à Dolly Parton qui est décédée mardi, mais ce n'est qu'une coïncidence parce que les noms de tempêtes tropicales sont tirés de listes qui ont été établies par le Centre national des ouragans. Il y a 6 listes qui sont utilisées à tour de rôle. Et là, ben, on est rendu à la liste pour 2026 où on a Arthur, Bertha, Cristobal, Dolly, comme je vous en parlais, Édouard, Fée, Gonzalo, Anna, Asias, avec Joséphine, Kyle, Lia, Marco et Nana pour de nommer que ceux-là parce que il y en a d'autres. Et il faut aller dans l'ordre. Jusqu'à maintenant, en 2026, les tempêtes Arthur, Bertha et Cristobal ont déjà fait leur apparition. Alors bientôt, ce sera le tour de Dolly, mais on n'est pas pressé. Chabouzé, Cowgirl, à venir avec le meilleur de la musique à eau.
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Peut-être que votre week-end est déjà booké au quart de tour. Sinon, c'est toujours le fun d'improviser. Offrez-vous ce luxe-là de temps en temps. Merci d'être là à Haut pour le meilleur de la

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1: Affrontement Côte-Nord prévu aujourd'hui avec l'improvisation au menu à 20h au Petit Théâtre du Centre socio-récréatif sur l'avenue Joliette à Sept-Îles. Match de joueurs de Baie-Comeau contre des joueurs de Sept-Îles. Et c'est un événement, ça se fait de format amical. On taquine un peu avec la confrontation de la Côte-Nord, mais c'est dans le cadre du spécial Forum enraciné par le Panache Art actuel. Alors, profitez-en, c'est là pour vous pour à peine 5$ aujourd'hui, 20h.
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11: L'OPV Duplessis a célébré la fin de ses initiatives de revalorisation de la pointe de Moisy. La démarche environnementale, historique et artistique avançait depuis le printemps 2025. Le projet Nettoyons la pointe de Moisy a mis à contribution plusieurs citoyens, entre autres pour le retrait de pièces de carcasses de voitures des années 1950 et l'ensemencement d'élimes des sables pour stabiliser le site. 3 candidates et 1 candidat courtisent sur les réseaux sociaux depuis hier l'électorat du comté de Duplessis. Catherine Champagne-Jourdain de la CAQ, Meggy Richard pour le PQ, Roberto Stéa avec le PCQ et Janie Bellefleur-Caltuche de QS. Détails sur macotenord.com.

0: plaît, Denis.
1: La nouvelle qui vient à peine de sortir, la voix des expos, Jacques Doucet, qui est décédé à l'âge de 86 ans. Sa famille qui a confirmé la triste nouvelle ce matin. Il a été durant 33 ans le commentateur des expos de Montréal. Il y aura plus de nouvelles et hommages aussi qui vont suivre dans les prochaines heures. En musique, voici Crazy Town à

ressemble à quoi vos projets pour la fin de semaine? Et moi, j'avoue, là, rien de trop chargé à l'horaire. On va se remettre de cette semaine de rentrée et de retour au travail. Ça a tiré pas mal de jus, ça. Voici Domino à haut. Oh.

la lutte. Ah, vous avez sûrement déjà fait ça à un moment donné. Moi, avec mon père, des fois, bon, on se chamaillait là, avec ma sœur. C'était toujours le fun. Ma mère disait, ça va finir en broyant. Mon chum le fait des fois avec ma fille, avec des simulations d'athémie puis du saut de la troisième corde. C'est bien rock'n'roll, mais là, on peut y aller plus soft avec nos jeux grâce à Playmobil qui s'associe à la WWE avec des personnages connus du monde de la lutte qui auront le droit à leur petite figurine. Et je vous rassure, on peut y voir Hulk Hogan qui est là. Ben oui, même s'il n'est plus lutteur parce qu'il est 6 pieds sous terre, ben on a le droit de pouvoir jouer avec Hulk Hogan dans notre salon en se faisant pas mal cette fois-ci. Vous êtes à haut pour le meilleur de la musique. Plain White.

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Un beau bonjour à ceux et celles qui nous écoutent à l'étable, ouais, dans la ferme, ceux qui nous écoutent à temps plein. Vous êtes dans la shop, vous êtes, je sais pas moi, sur la route, faites de la livraison, chauffeur de taxi. Je sais qu'il y en a qui sont branchés 24/7, ouais, parce que pour les fermes de chez nous, pareil qu'on est très très bon pour la production laitière. Ouais, ouais. Voici Ricardo Scooter Gas.

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1: Mon nom est Stéphanie Gagné. Ça a été un honneur, un bonheur, un privilège de vous accompagner à Haut partout au Québec durant la dernière année en avant-midi. C'est que dès la semaine prochaine, c'est Chuck Noël qui prend le relais. Et ce, à tous les matins de semaine. J'ai d'autres tâches qui m'ont été affectées. Ça va être bien, bien le fun quand même. Mais j'ai bien aimé ça être avec vous autres. J'allais dire pas aussi le fun, mais bon. Ça va être nouveau, c'est sûr. Il va falloir que je m'habitue. Je vous laisse au bon soin de Richard Zett, qui lui aussi en est à son dernier grand bazou. Lui qui prendra le relais le week-end avec Zett le week-end. Hey, bonne fin de semaine. Ciao!

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10: L'OPB Duplessis a célébré la fin de ses initiatives de revalorisation de la pointe de Moisy. La démarche environnementale, historique et artistique avançait depuis le printemps 2025. Le projet Nettoyons la pointe de Moisy a mis à contribution plusieurs citoyens, entre autres pour le retrait de pièces de carcasses de voitures des années 1950 et l'ensemencement d'élimes des sables pour stabiliser le site. Trois candidates et un candidat courtisent sur les réseaux sociaux depuis hier l'électorat du comté de Duplessis. Catherine Champagne-Jourdain de la CAQ, Meggy Richard pour le PQ, Roberto Stéa avec le PCQ et Janie Bellefleur-Caltuche de QS. Détails sur macôtenord.com.

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2: Ben, salut tout le monde. Très heureux de vous amener en musique pour une dernière fois.
3: Ben oui, ouais, ben attends un peu. C'est la toune de Jerry Boulet, là. Slack un peu, là.
2: Il n'y a rien de dramatique là-dedans, Sylvain, pas effectivement.
3: Au contraire.
2: C'est notre dernier vendredi à l'heure du dîner, parce que dès lundi prochain, c'est Lara Gonzalez, la gang de Bébé Sport, qui arrive ici.
3: Oui, et pour là, parler de sport.
2: Vous allez vous dire, mais qu'est-ce qu'on va faire sans les plus belles voix radio en Amérique du Nord?
3: Ah, ben c'est. Attends un peu. Vous allez les avoir avec vous autres toute la fin de semaine sur O.
2: À partir du week-end de la fête du travail, le samedi de 10 à 16h et le dimanche de 10 à 18h, on va faire 14h de route.
3: Ça va être le fun. Ben, puis Richard, en passant, mon nom c'est Sylvain Caron. Salut tout le monde, ça me fait plaisir.
2: Pas présenté.
3: Non, pas encore. En tout cas, c'est fort que ça change, mon homme, parce que...
2: Ça part mal pour l'année qui s'en vient.
3: Ah.
2: Je te dédie la prochaine chanson.
3: Ah, merci.
2: Owner of a Lonely Heart.
3: Ah.
2: C'est beau, hein? Yeah.

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1: Ah ben, c'est le 28 août aujourd'hui et le 28 août. En 2009, il y a le groupe britannique Oasis qui se sépare après 18 ans de travail ensemble. Donc, ils sont revenus, on sait qu'ils sont revenus.
2: Non, ça, c'est correct, mais ils se sont chicanés souvent, c'est ça l'histoire.
1: Écoute, Noël Gallagher a publié un communiqué, ça c'était le 28 août 2009, en disant « C'est avec un grand soulagement que je vous annonce que je ne peux plus travailler avec mon frère Liam. » Tu sais, quand tu dis « t'es soulagé... »
2: C'est politiquement correct, hein? C'est...
1: Et là, il y a eu une longue... Ben, en fait, une longue chicane. Il y a eu 100 chicanes entre les deux frères.
2: C'est incroyable.
1: Et ils sont venus il y a pas longtemps.
2: Pour faire du cash.
1: Ouais, ils sont venus ensemble pour beaucoup, beaucoup de sous. Mais ils sont arrivés à un moment donné dans un spectacle main dans la main.
2: Oh, arrête, Richard, tu me fais pleurer.
1: Allez, on va faire ça, nous, en sortant.
2: Oubliez ça, man.
1: Voici Oasis avec Champagne Supernova, le meilleur de la musique. C'est toujours ici à O.
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0: Steppenwolf.
1: Ah oui, qu'on va entendre tantôt dire qu'il y a une version des E-Riders au cinéma là, qui a été refaite avec Nicolas Cage au cours des dernières années. À vous intéresser.
0: On va écouter Born to be Wild dans un instant pour meilleur de la musique.
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1: Il y avait Blink 182 avec la pièce All the Small Things, dernière pièce enregistrée pour l'album Enema of State, et c'est l'un de leurs plus grands succès en carrière dans le monde du sport seulement.
2: Bon, ben, c'est une nouvelle série pour les Blue Jays de Toronto qui sont encore au moment où on se parle dans une course pour l'obtention de séries de fin de saison. Pas une voie facile, hein? C'est les Mariners de Seattle qui débarquent à Toronto ce soir. Et amateurs de football que nous sommes et que plusieurs d'entre vous le sont, Titou.
1: Le sont Titou.
2: Avec des matchs de la NFL. Ça se poursuit pour la semaine 3 pré-saison. Je vous fais fi de tous les matchs présentés ce soir parce qu'il y en a quand même 2, 4, 6, 8, 10 matchs hors concours.
1: Oh, yeah.
2: Oui, là, ça, on commence à se mettre dedans tranquillement, pas vite, là.
1: On écoute Zébulon avec Marie-Louise au meilleur de la musique.
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1: Il ben, y avait des colloques avec Passe-moi la POC et ça va parler sport dès lundi prochain à l'heure du dîner avec Clara Gonzalez.
2: Exactement, t'as bien raison avec le duo de BPM Sport qui seront là pour vous accompagner. Ce n'est pas la fin pour nous, Richard en a parlé en début d'émission tantôt. On va se retrouver à chaque fin de semaine maintenant avec une formule revampée, du gros fun en perspective. Et parlant de fin de semaine, ben c'est notre prochain rendez-vous. Ben on y va là, pour la dernière des Grands Bazous ce dimanche.
1: Dimanche matin de 9 à 10. Par la suite, ben, le week-end suivant, on sera là le samedi de 10 à 16 heures et yes! Le dimanche de 10 à 18 heures.
2: Yes! Ouais, ouais. Ça, on va s'endurer pendant ce temps-là, nous autres.
1: Bye, bon week-end.
2: Hey, salut.
1: Salut tout le monde. Bye!
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3: L'OPB Duplessis a célébré la fin de ses initiatives de revalorisation de la pointe de Moisy. La démarche environnementale, historique et artistique avançait depuis le printemps 2025. Le projet Nettoyons la pointe de Moisy a mis à contribution plusieurs citoyens, entre autres pour le retrait de pièces de carcasses de voitures des années 1950 et l'ensemencement d'élimes des sables pour stabiliser le site. Trois candidates et un candidat courtisent sur les réseaux sociaux depuis hier l'électorat du comté de Duplessis. Catherine Champagne-Jourdain de la CAQ, Meggy Richard pour le PQ, Roberto Stéa avec le PCQ et Janie Bellefleur-Caltuche de QS. 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
4: Hello, hello! Bienvenue dans le meilleur de la musique en ce vendredi 28 août, dernière de la semaine. Allô, merci d'être branché sur les ondes de haut, peu importe d'où vous nous écoutez. De quelle façon vous êtes branché chez nous? Ben, le fun de vous savoir là et de passer les prochaines heures avec vous jusqu'en début de soirée. Oui, parce qu'il y aura le party rock un peu plus tard. On a la musique de Miley Cyrus et Stevie Nicks qui s'en vient tout de suite. C'est Talk avec Time Machine. Bon vendredi.

Cette chanson-là reste au sommet des palmarès depuis plusieurs semaines. Se retrouve dans le top 5. Mumford & Son, Chris Stapleton, l'un des plus gros hits de l'été avec Heroes. Vous êtes dans le meilleur de la musique. Olivier Poitras avec vous.

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1: Alors, je vais prendre le temps de vous saluer, peu importe d'où vous êtes branchés. C'est le fun de vous savoir là. Il y a plusieurs personnes qui vont profiter de leur dernière fin de semaine de vacances avant de reprendre, je vais dire, la norme des choses. La semaine prochaine, retour au travail pour plusieurs d'entre vous. Retour à l'école complet aussi pour plusieurs étudiants et étudiantes. Salutations d'ailleurs si c'est le cas et si c'est votre dernier week-end en camping au chalet. Profitez-en bien. Parce que non, c'est quand même assez beau un peu partout à travers la province en fin de semaine, ce qui est une très bonne nouvelle. Dans les prochaines minutes, on aura la musique de Dasha avec Austin. Ça s'en vient au retour, c'est Temper City avec Self-Aware.

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0: nouvel album en préparation et que dire de son tout premier album qui s'est tellement bien vendu et ça, de nos jours, dire qu'un album se vend bien, c'est quand même assez exceptionnel. Autant vinyle, CD et je pense qu'il est même sorti en cassette, si je ne m'abuse, comme j'ai jamais déjà vu ça. Préparation d'un nouvel album pour Summer et on tourne déjà l'une de ses nouveautés depuis quelques semaines sur nos ondes et c'est ça qui s'en vient dans les prochaines minutes. 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Je vous souhaite un excellent vendredi sur les ondes de Hope.
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7: Bonjour, les policiers ont saisi, entre autres, de la cocaïne et des armes prohibées hier lors de trois perquisitions à Sept-Îles. Trois hommes de 23, 24 et 44 ans et une femme de 37 ans ont été arrêtés. L'opération a été réalisée dans des résidences des rues Como et Regno à Sept-Îles, ainsi que dans un véhicule par l'équipe Mix SQ-SPUM-GRC avec des enquêteurs sur les crimes majeurs dans le cadre d'une enquête en matière de trafic de stupéfiants. Les suspects ont été libérés en attendant la suite des procédures judiciaires. Et puis, Consigne Action reprend du service à Sept-Îles dans un local temporaire à Place de Ville. Ce lieu de collecte temporaire utilise le système Retour Express. Le centre Consigne Action du boulevard Laure a été endommagé par un incendie le 12 août. Détails sur ma côte nord.

Elle est présentement en tournée un peu partout à travers les États-Unis. Ses arrêts au Canada attirent tellement les foules et c'est l'une des icônes du country au cours des dernières années. L'excellent Luke Combs qui s'en vient faire son tour avec Back in the Saddle. Dans le meilleur de la musique ici, à Haut.

0: Je sais pas s'il y en a parmi vous qui sont des amateurs de jeux vidéo. Probablement, les gens qui utilisent la console PlayStation, vous avez probablement vu ça aussi passer au courant des dernières semaines, comme quoi Sony veut annuler la vente de disques physiques à compter de janvier 2028. Et là, il y a un boycott qui s'organise contre Sony et PlayStation, comme quoi pendant une semaine de temps, les gens ne devraient pas utiliser leur console, ni acheter de jeux, ni faire tout ce qu'il va avec. Je me dis à quel point une semaine, c'est assez. Parce que si il y a un jeu que tu n'achètes pas pendant une semaine, mais que tu l'achètes la semaine d'après, le boycott sert à quoi? Je ne sais pas. Vous êtes pour, vous êtes contre, ça vous dérange pas, vous êtes indifférent par rapport à ça? À vous de me le dire. Dans les prochaines minutes, la musique de Shaboozy, ça s'en vient. C'est Call Girls au retour.
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1: Un show à pas manquer les samedis matins avec Chuck Noël. À compter de 9h, c'est le Hit 15, les 15 plus gros hits de la dernière semaine. Et il y a une de ces chansons-là qui s'y retrouve depuis plusieurs semaines. Ça fait partie des gros hits de l'été sur nos ondes à eau. Et c'est nul autre que l'excellent Tame Impala qui s'amène, lui, dans les prochaines minutes. C'est Dracula au retour.
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9: Bonjour, les policiers ont saisi, entre autres, de la cocaïne et des armes prohibées hier lors de trois perquisitions à Sept-Îles. Trois hommes de 23, 24 et 44 ans et une femme de 37 ans ont été arrêtés. L'opération a été réalisée dans des résidences des rues Como et Regno à Sept-Îles, ainsi que dans un véhicule par l'équipe Mix SQ-SPUM-GRC avec des enquêteurs sur les crimes majeurs dans le cadre d'une enquête en matière de trafic de stupéfiants. Les suspects ont été libérés en attendant la suite des procédures judiciaires. Et puis, Consigne Action reprend du service à Sept-Îles dans un local temporaire à Place de Ville. Ce lieu de collecte temporaire utilise le système Retour Express. Le centre Consigne Action du boulevard Laure a été endommagé par un incendie le 12 août. Détails sur macotenord.com.

quoi ne pas manquer sur nos ondes à compter de la semaine prochaine. Il y aura beaucoup de changements. Il y aura des nouveaux venus et il y aura des shows de sport. Ouais. Je vous en parle dans les prochaines minutes. Pour l'instant, ce qui s'en vient en musique, c'est Edwin Collins, A Girl Like You dans le meilleur de la musique.

0: quel changement à venir sur nos ondes au courant de la prochaine semaine à compter de lundi 31 août. Vous êtes habitué d'avoir Richard Z. Sirois avec vous dans les grands bazous sur l'heure du lunch. Ben, ce sera remplacé par un show 100% sport et divertissement. Larac Gonzalez avec Georges Larac et Stéphane Gonzalez qui débarquent sur nos ondes entre midi et 13h. À compter de 18h, un autre show de sport, les avant-matchs, la game avec Oli Paiement et FX Bénard qui sera également de retour le dimanche matin à compter de 9h. Richard Z. Sirois, lui, reste sur nos ondes avec Z le week-end, samedi et dimanche à partir de 10h. Ben des choses à pas manquer. American Others, Best Day of My Life, ça s'en vient.
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1: Ben, comme c'est le cas chaque vendredi, c'est toujours un énorme plaisir de passer mon début d'après-midi en votre compagnie. Mais le fun se poursuit à compter de 16h parce que ce sera le party haut, le party rock qui suit avec les plus gros hits des années 80 à aujourd'hui. Et parlant de party rock, rien de mieux qu'un bon rock show dans les prochaines minutes avec Blink-182 à haut.

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5: Bonne fin de journée. Les policiers ont saisi de la cocaïne et des armes prohibées hier lors de trois perquisitions à Sept-Îles. Trois hommes de 23, 24 et 44 ans et une femme de 37 ans ont été arrêtés. L'opération a été réalisée dans des résidences des rues Como et Regnault, ainsi que dans un véhicule par l'équipe Mix SQ-SPUM GRC. Les suspects ont été libérés en attendant la suite des procédures judiciaires. Les Québécois reconnaissent l'importance du secteur minier selon un sondage Léger. Près des deux tiers des Québécois se disent favorables au développement de nouveaux projets miniers. Sur la Côte-Nord, ce sont 81 % des répondants qui appuient le développement minier. Les avocats de l'aide juridique de la Côte-Nord seront en grève du 31 août au 4 septembre. L'accès à la justice et la protection des plus vulnérables est au cœur du conflit avec le gouvernement, selon le syndicat des avocats de l'aide juridique de la Côte-Nord. Le gouvernement du Canada retire les fruits de mer des contre-mesures en réponse aux tarifs Trump. Le ministre des Finances, François-Philippe Champagne, précise qu'il a été à l'écoute de l'industrie de la pêche, qui s'est montrée préoccupée par les impacts d'une guerre tarifaire. Et puis, Consigne Action reprend du service à Sept-Îles dans un local temporaire à Place de Ville. Ce lieu de collecte utilise le système Retour Express. Le centre Consigne Action du boulevard Laure a été endommagé par un incendie le 12 août. Détails

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3: Hello, hello, bon vendredi, Olivier Poitras avec vous dans le Party Rock, édition du 28 août. Gros merci d'être branché sur nos ondes, peu importe d'où vous êtes présentement, d'où vous nous écoutez, bien content de vous savoir là et de vous offrir les plus gros classiques du rock des années 70, 80, 90, 2000 jusqu'à aujourd'hui. D'ailleurs, dans les prochaines minutes, on aura la musique de Billy Talent, ça s'en vient, Twisted Sister, Green Day et ouais, qui dit Party Rock, dit Rock Show avec Blink-182.

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1: C'est le dernier week-end de vacances de l'été pour plusieurs personnes. Il y en a pour qui l'école est déjà commencée, le retour au travail s'est déjà effectué. Il y en a pour qui également, ben, ça va se faire au courant de la prochaine semaine. Et je vous salue tous et toutes, si c'est votre cas, et si c'est votre dernier week-end de congé. Profitez-en bien, on a Blur, nous, dans les prochaines minutes, avec Song 2, restez là.
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Il y a des gros shows qui s'amènent au Québec dans les prochaines semaines. Plusieurs personnes qui vont passer des régions vers Montréal. Je vous dis qui vient au Centre Bell et au Parc Jean-Drapeau. Dans les prochaines, après Jonathan Pinchot.

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1: Deux des plus gros bands de l'histoire vont s'arrêter à Montréal. Au courant des prochains jours, tout d'abord, il y aura le 2 et le 4 septembre, le groupe canadien Rush. Sera du côté du Centre Bell à Montréal et du côté du parc Jean-Drapeau la semaine suivante. C'est la visite du band AC/DC. C'est pas rien, je sais qu'il y a beaucoup de monde qui vont se déplacer. Bon show à ceux et celles qui sont là. Weezer semaine dans les prochaines.
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5: Fin de journée, les policiers ont saisi de la cocaïne et des armes prohibées hier lors de 3 perquisitions à cette île. 3 hommes de 23, 24 et 44 ans et une femme de 37 ans ont été arrêtés. L'opération a été réalisée dans des résidences des rues Como et Regno, ainsi que dans un véhicule par l'équipe Mix SQ-SPUM GRC. Les suspects ont été libérés en attendant la suite des procédures judiciaires. Les Québécois reconnaissent l'importance du secteur minier selon un sondage Léger. Près des deux tiers des Québécois se disent favorables au développement de nouveaux projets miniers. Sur la Côte-Nord, ce sont 81% des répondants qui appuient le développement minier. Les avocats de l'aide juridique de la Côte-Nord seront en grève du 31 août au 4 septembre. L'accès à la justice et la protection des plus vulnérables est au cœur du conflit avec le gouvernement. Selon le syndicat des avocats de l'aide juridique de la Côte-Nord. Le gouvernement du Canada retire les fruits de mer des contre-mesures en réponse au tarif Trump. Le ministre des Finances, François-Philippe Champagne, précise qu'il a été à l'écoute de l'industrie de la pêche, qui s'est montrée préoccupée par les impacts d'une guerre tarifaire. Et puis, Consigne Action reprend du service à cette île dans un local temporaire à Place de Ville. Ce lieu de collecte utilise le système Retour Express. Le centre Consigne Action du boulevard Laure a été endommagé par un incendie le 12 août. Détails

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1: 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Les plus grands classiques du rock, c'est ici chaque vendredi et samedi à compter de 16h. Et si je vous donne un petit aperçu de ce qui s'en vient dans les prochaines minutes. Hein, vous allez rester là. Jeremy de Pearl Jam, ça s'en vient. The Offspring également avec Self-Esteem. On aura Third Eye Blind avec Semi-Charmed Life. Linkin Park et Crawling. Jesus Jones, Right Here, Right Now. Et dans les prochaines, le plus gros hit de Jet, Are You Gonna Be My Girl? Uh-oh.

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On a beaucoup de changements à venir au courant des prochains jours sur nos ondes. Et je vous mettrai l'affût de tout ça dans les prochaines minutes. Tout d'abord, je veux prendre le temps de saluer les gens qui se sont déplacés en Mauricie cet été pour aller voir un show qui, vous dire, déjà en partant, en valait la peine et était assez exceptionnel. C'est un hommage à Jean Leloup créé par le Cirque du Soleil et ça a été un succès sur toute la ligne. Le voici, La vie est laide. Ah, oh.

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1: Avant son heure du lunch, le sport sera à l'honneur à compter de lundi prochain. Vous connaissez Georges Larac, ancien joueur de la Ligue nationale de hockey et du Canadien de Montréal. Stéphane Gonzalez, ancien animateur de Musique Plus. Les gars qui étaient du côté de BPM Sport et qui restent du côté de BPM Sport. Mais ça se joint à eux. De midi à 13h, à compter de lundi, Larac Gonzalez a pas manqué. On est Evanescence dans les prochaines.
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6: Bonne fin de journée. Les policiers ont saisi de la cocaïne et des armes prohibées hier lors de trois perquisitions à Sept-Îles. Trois hommes de 23, 24 et 44 ans et une femme de 37 ans ont été arrêtés. L'opération a été réalisée dans des résidences des rues Como et Regnault, ainsi que dans un véhicule par l'équipe Mix SQ-SPUM GRC. Les suspects ont été libérés en attendant la suite des procédures judiciaires. Et puis, Consigne Action reprend du service à Sept-Îles dans un local temporaire à Place de Ville. Ce lieu de collecte utilise le système Retour Express. Le centre Consigne Action du boulevard Laure a été endommagé par un incendie le 12 août.

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Ils ont été l'un des bands les plus populaires au début des années 2000 et ça s'est terminé pour eux il y a un petit peu plus d'un an. Band canadien en plus, c'est Sum 41 et Pieces à O.

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3: Fin de journée, les policiers ont saisi de la cocaïne et des armes prohibées hier lors de trois perquisitions à Sept-Îles. Trois hommes de 23, 24 et 44 ans et une femme de 37 ans ont été arrêtés. L'opération a été réalisée dans des résidences des rues Como et Regnault, ainsi que dans un véhicule par l'équipe Mix SQ-SPUM GRC. Les suspects ont été libérés en attendant la suite des procédures judiciaires. Et puis, Consigne Action reprend du service à Sept-Îles dans un local temporaire à Place de Ville. Ce lieu de collecte utilise le système Retour Express. Le centre Consigne Action du boulevard Laure a été endommagé par un incendie le 12 août. Détails sur macotenord.com.
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vendredi soir d'Anaïs Thériault qui vous accompagne en ce 28 août jusqu'à minuit. Et qu'est-ce qui s'est passé dans l'actualité cette semaine? Ben, on a le projet GNL de Marinvest, un partenariat qui soulève des questions. Si vous voulez en savoir plus justement sur cet événement qui se passe, ben rendez-vous sur macourtenord.com. Toutes les infos s'y retrouvent.

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maintenant, si vous êtes à la recherche d'activités à faire là, dans les prochaines semaines, pourquoi pas aller vous gâter avec un bon show d'humour. Arnaud Soli va être présent avec son show Bon Jus le vendredi 25 septembre à 20h à la salle Jean-Marc Dion. Donc, pour vrai, pourquoi pas aller vous acheter des billets. Ça va tellement être une belle soirée et vous ne le regretterez pas, ça c'est certain. Pour l'instant, on est le vendredi 28 août. Merci beaucoup.

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